Une nouvelle session Éon de Jean-Michel Jarre, une session inédite, unique et donc de ce fait exclusive pour Mirage et Radio Éphémère, parce que c'est une appli pour iOS et sur Mac. C'est un algorithme qui choisit 4 à 6 samples de manière tout à fait aléatoire. Et ces samples ont été créés par Jean-Michel Jarre. Il y a environ 9 heures de samples qu'il a créés. Les samples ne font que quelques secondes, donc vous imaginez un peu le nombre de fichiers que ça fait. Ces samples sont classés par séquence, percussion, phrase musicale, accord, ambiance et même bruitage, tout simplement. Et donc, 4 à 6 samples sont choisis de manière tout à fait aléatoire. Et une fois, ils sont mixés après qu'ils aient été traités séparément avec des effets qui, là aussi, ont été choisis aléatoirement. Du coup, on se retrouve avec des combinaisons qui sont complètement uniques à chaque fois et c'est vraiment infini. Allez, on continue tout de suite avec les mises en avant. On commence tout de suite avec Jesse Mac qui a sorti un EP récemment qui s'appelle Star Waves. Je vous invite à écouter 4 morceaux tout de suite.

Jesse Mack avec quatre morceaux tirés de son EP Star Waves. On a commencé par Kale, puis après Glyphs, on enchaînait avec Yamax et on a fini avec Star Waves. Jesse Mack, il est français, sa musique est essentiellement synthwave, il compose évidemment surtout avec la nostalgie de ce qu'il a marqué pendant son enfance. Et ça s'entend donc évidemment avec la musique parce que ça sonne très années 80. Son nom d'ailleurs n'est pas sans évoquer le personnage principal de Tonnerre Mécanique, Street Hawk, dont la musique était signée Tangerine Dream. Donc évidemment, tout se recoupe. Allez, on continue tout de suite avec la deuxième mise en avant de la soirée. Gabriel Yared, le compositeur de musique de film, a sorti récemment, enfin il y a quelques jours de ça, l'intégralité de la BO de Gandahar, le film d'animation de René Laloux. Donc je vous invite tout de suite à écouter 12 morceaux.

Gabriel Yared avec 12 morceaux de la BO de Gandahar qui vient tout juste de sortir en version complète. On a commencé avec La Marche des Hommes Machines, avec notamment des sonorités qui ont été faites par Christian Zanesi. On a continué avec Le Monde Heureux, puis La Marche des Transformés, puis Fin Forêt, ensuite Pétrifié, suivi de Faux Être Deux, enchaîné avec Assemblée des Hommes Machines, suivi de L'Eau Attaque, puis Les Écrans Vides, ensuite La Bataille des Crabes, puis Le Monde du Dessus, et on a fini avec Troisième Rencontre avec le Métamorphe. C'est la BO du film d'animation Gandahar, connu internationalement sous le nom de Light Years, de ce film de René Laloux, qui avait fait, je vous rappelle, La Planète Sauvage, notamment Les Maîtres du Temps, entre eux aussi. La musique est donc signée Gabriel Yared, à qui on doit des BO comme 37 de le matin, Le Patient Anglais, La Cité des Anges, parmi bien d'autres BO. Et donc cette BO de Gandahar était partiellement sortie auparavant, il y a quelques années de ça, sur une compile de Gabriel Yared qui est en plusieurs volumes, et il y a un des volumes où il y avait quelques morceaux qui étaient de Gandahar qui étaient dedans. Et là, la BO sort entièrement en version complète, il y a 26 morceaux dans cette BO. À noter aussi que quand la BO était sortie partiellement, La Marche des Hommes Machines avait justement les sonorités de Christian Zanesi qui n'apparaissaient pas, ce qui n'est pas le cas dans cette version-là maintenant, puisqu'elle est vraiment la version que l'on entend dans le film. Allez, on est arrivé à la fin de notre émission, donc on va la terminer comme on l'a commencé, c'est-à-dire avec un classique. On a commencé avec un classique, on finit avec un classique, on a commencé avec Rainbow Serpent, on finit avec Vangelis.

Vangelis avec Memories of Green, extrait de l'album See You Later, l'album de 80, album qui explore le style New Wave à la manière de Vangelis, bien évidemment, avec des parties vocales et même une petite partie expérimentale. Alors ce morceau, Memories of Green, il faut noter aussi qu'on le retrouve dans le film Blade Runner, et c'est là-dessus que nous terminons notre émission ce soir.

On est arrivé à la fin de notre émission. Merci à vous de nous avoir suivis. J'espère que cette petite sélection vous aura plu. On se retrouve donc la semaine prochaine pour une nouvelle aventure musicale. Et si vous nous avez loupé, ben, y a les séances de rattrapage comme la rediffusion qui a lieu dans la nuit de mercredi à jeudi. Et ça, c'est à minuit, c'est pour les guerriers. Sinon, il y a les replays que l'on retrouve sur internet à l'adresse fmr-mirage.lepodcast.fr pour les épisodes à partir de 161. Et sur mixlot.com pour les 160 premiers. Une fois que vous êtes sur mixlot.com, vous cherchez Radio FMR, vous choisissez celle avec le logo représentant un panneau orange. Oui, parce qu'il y a plusieurs Radio FMR. Puis vous allez dans le menu playlist et vous sélectionnez Mirage. Nous sommes également sur les réseaux sociaux comme Facebook, X, ainsi que sur l'Instagram de Radio FMR. Donc vous pouvez nous contacter via ce biais-là. Allez, on se donne rendez-vous la semaine prochaine pour une nouvelle aventure musicale. Et d'ici là, dormez bien.

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4: On n'est que mardi. C'est un bon jour pour marcher au bord de la rivière. Contre la barrière, un vélo rouillé, sûrement repêché dans l'eau qui tourbillonne. Il paraît qu'il y a un tas de bicyclettes au fond de la rivière, les ivrognes et les adolescents adorent les jeter. Collés au métal, des moules sont coagulées en grappes buboniques, agglutinées elles-mêmes dans des excroissances inquiétantes entre pierre et matière organique. Ton visage fasciné se rapproche des coquillages, mais Mathia t'attend au bar. Mathia t'attend au bar, les lettres de l'enseigne brillent dans le jour qui tombe, les verres teintent, la télé grésille, les cigarettes brûlent, et cette personne accoutée au comptoir avec Mathia, elle s'appelle Paola, elle est cachée sous une casquette, alors on la voit mal, ouais, enchantée, on s'était déjà vu à une fête il y a un an. Sous la lumière trop crue des néons, la deuxième pinte fait déjà briller les iris. Paola dit ouais, un peu fatiguée, pas grand-chose.

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quand tu prends l'homme primitif, il passait 20% de sa vie à travailler sur sa hutte ou alors à aller faire de la chasse. Et après il passait 80% de son temps à glandouiller. Ouais, bah, il niquait. Il regardait le ciel, il faisait la sieste, il se promenait, il fabriquait un petit objet.

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Ça va. Je suis contente d'être une femme. Pourquoi je sais pas pourquoi, mais ah, je suis contente d'être une femme. Mais je suis née comme ça, de toute façon, vaut mieux que je l'accepte.

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Edson Arantes do Nascimento.

Costa, Smith Rodrigo.

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0: Hello Happy Taxpayers, hello Nasty Bushwalkers. Il est midi PC, vous êtes bien sur Radio FMR 89.1 MHz en FM ou le canal 7 de la DAB+, mais aussi vous pouvez nous écouter partout, même si vous êtes en pleine mer, via le streaming internet que vous trouverez sur le site radio-fmr.net et c'est
1: Crossover.
0: Ah ben voilà, tiens, puisque tu es là, dis-nous le numéro.
1: Je sais pas du tout. Allez, je vais dire au hasard 542.
0: Non. Ah. Voilà, tu vois, il te souffle. Hein.
1: 544.
0: Ouais, voilà.
1: J'étais pas loin.
0: Ah bah oui, c'était deux semaines. On est tous là, est-ce qu'on est tous là? Et non, et là, l'équipe est réduite parce que GTA Bus, lui, il est ailleurs. Miss Vélib également et Bip Bip aussi. Donc franchement, il n'y en a plus que trois qui est là. Voilà, vous l'avez entendu, c'est le grand maître du 7e art, c'est le monsieur cinéma de Radio FMR, c'est Emmanuel.
1: Bonjour à toutes et à tous, aujourd'hui on va partir à Macao avec un film hongkongais. Voilà, donc vous en saurez plus tout à l'heure.
2: Macao, l'enfer du jeu.
0: Ah là tu verras, c'est carrément différent, enfin, en fait c'est quelque chose. Moi je l'ai vu le film et franchement il m'a pris, hein. Même pour la longueur, mais il m'a bien pris quand même. C'est le grand maître de Radio FMR. C'est du sport.
2: Bonjour à toutes et à tous. Alors aujourd'hui, on va faire dans le rock'n'roll, dans le punk rock, avec ceux qui sont un peu les fondateurs, on va dire, pas les seuls, mais enfin bon, ceux qui étaient là au début, les Ramones, à travers un livre écrit par Marky Ramon, qui a été le batteur des Ramones, donc pendant un bon bout de temps, et qui dans ce bouquin, eh bien, nous explique comment ça se passe à l'intérieur, la vie de tous les jours chez les Ramones. Et c'est vraiment pas triste, parce qu'en même temps, eh bien, on fait un tour dans l'histoire musicale internationale, surtout dans le rock, de ces 30, 40 dernières années, 50 dernières années. Donc c'est très intéressant.
0: Mmh. Et bien pour ma part, moi je vais vous parler de la bande originale de Gandahar de Gabriel Yared, qui vient tout juste de sortir en version complète que Gabriel Yared a mis carrément en ligne. Et je parlerai également de la saison 2 de X-Men 97, la série animée sur Disney+. Mais avant de rentrer in the vif du sujet, le morceau Parinos et puis l'agenda. Et on commence avec les Ramones.
2: Ouais, on écoute la radio, d'abord.
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1: Et donc, c'était le morceau Rock and Roll Radio, extrait de l'album End of the Century, qui était sorti en 1980.
2: Mais t'es sûr que c'était les Ramones?
1: Ah oui, et quand les Ramones, après l'enregistrement terminé, mixage, tout le truc et tout, ils ont pour la première fois, les quatre ensemble, pu écouter l'album complètement fini, avant qu'il sorte dans le commerce, ils ont été horrifiés, mais alors horrifiés d'une force. Déjà, au départ, on commence à entendre des claviers, et ensuite, on a un tout petit peu de... Enfin, tout petit peu, non, on a la section mélodique qui est tenue par des cuivres. Et là, ils ont été...
2: J'ai plus entendu des saxos, moi.
1: Oui, des cuivres.
2: Ah non, un saxo, c'est un bois. Hein.
1: Oui, non, mais bon, hein, pour le Pékin moyen, hein, ça fait partie des cuivres parce que c'est la même gueule. Et c'est la même matière, du moins, en ce qui concerne le corps. Voilà, tout ça, c'est... en fait, c'est la production de l'album qui, au bout d'un moment, a posé un certain problème, mais on y reviendra, car tout se recoupe. Alors,
2: mais dix balles dans le bousin, il y a des droits d'auteur.
1: Ah, d'accord. Ok. À présent, l'agenda quand même avec bien, j'en ai parlé la semaine dernière, mais enfin, je vous en parlais juste pour ce qui s'est passé hier, car le festival dit Astre, le deuxième du nom à Saint-Lys, à côté de Saint-Lys, en fait, à Terre-Blanque, eh bien, ça a lieu également aujourd'hui et demain. Alors, spectacle, concert punk, DJ live set, vidéo mapping, live show, performance, tatouage, tout ça, eh bien, de 20 à 30 euros, mais par contre, il faut réserver en amont. Sinon, si ça vous intéresse, ce soir et cet après-midi et demain au Ravelin, il y a un marché des créateurs organisé par Pacarme.
2: Oui, c'est pour ça que Laura n'est pas là.
1: Voilà.
2: C'est elle qui l'organise.
1: Et donc, c'est de 16h à 1h du matin. Je suppose que ça, c'est pour samedi
2: aujourd'hui.
1: Soir.
2: Oui.
1: Et demain, ça s'arrêtera un petit peu plus tôt. Et c'est entièrement gratos.
2: Demain, c'est entre 15h et 19h.
1: D'accord.
2: Et donc, il y a des artistes qui sont présents, qui présenteront leur truc également. Et il y en a qui ne sont pas là, c'est aujourd'hui, mais qui seront là demain. Ce sera d'ailleurs mon cas, puisque j'ai une œuvre qui est déjà affichée là-bas et j'amènerai des trucs en plus.
1: Magnifique, ouais. Magnifique.
2: Et donc tout c'est... ça, c'est organisé par Laura elle-même.
1: Ouais. Par Vacarme.
2: Voilà, qui présente son fanzine Vacarme.
1: Exactement. Donc allez-y, nombreuses et nombreux. Hein, c'est compris. On passe à lundi. Hein, c'est une semaine assez légère d'ailleurs. Hein. En ce qui concerne le Distorama, la mécanique des fluides, c'est lundi un petit 17, c'est le bal des tasses unies. Ouais, alors là, ça vaut le coup et c'est gratuit. Jeudi prochain, au Bistrot du Coin, il y a Zezet Faubourg qui fait du post-vintage covers à partir de 19h30. Le prix est libre, mais nécessaire. Au Ravelin, jeudi prochain, Jérôme Sage, musique d'avant Internet et Gaspard Leventre, hard karaoke wave, c'est à 20h et ça coûte 5 euros. Au Little O'Clock, jeudi prochain, du rock heavy soul avec Peur Panique, c'est à 20h, le prix est libre. Au Gloria, vendredi prochain, bon, 26 si ça vous intéresse et tout, ouais, c'est toujours marrant d'écouter les morceaux, tu te rappelles pas des titres parce que tu es complètement bourré, et c'est ça aussi, le blind test en général. Vendredi prochain, au Bistrot du Coin, on a une soirée Devil Theme Camping, ouais, c'est d'actualité, et c'est à 20h, et c'est gratos, ça va chauffer, c'est le cas de dire. Vendredi prochain, on a également le Centre Culturel Albanville, Chernia, qui fait du rock fusion post-punk, Isoï, qui fait de l'électro-fusion instrumentale. C'est à 19h30, et le prix est libre. Et il y en a également, à partir de vendredi prochain, un gros festival, le Rabastoc, qui a lieu chaque année à Rabastens. Et là, il y a quand même du monde. Alors, c'est Je ne vais pas tous les citer parce qu'il y en a une tapée, mais bon, il y en a qui sont produits hier, donc bof, ce serait dommage de vous annoncer des trucs qui sont déjà passés. Mais entre autres, on a Deadwood qui fait de l'électro blues, qui vient des Cézennes. On a également Sodom et Sagesse, ça c'est du noise rock qui vient de Tours. On a également Liamame, la Moesté, c'est du rock psyché qui vient du Mans. On a Meurtrière, c'est du heavy metal de Lyon. On a Kassler, c'est la pop, qui vient de Bruxelles. Zad Kokar, qui vient de Strasbourg et qui fait dans la No Wave. Voilà. Et il y a encore des groupes toulousains, bien sûr, ou de la région, qui font partie de ce Ravastock. Donc, et c'est encore ce soir, donc, à partir de 18h, c'est gratuit. Et donc, il est précisé nos CB. C'est-à-dire, si tu veux acheter des consommations, tu viens avec du cash. T'as compris. T'as tout compris. On a également, vite fait encore dans les concerts, on a lundi prochain Interpol, les New Yorkais qui viendront présenter leur nouvel album au bikini. Et même si t'as pas acheté l'album, ça fait quand même cher, de 47,30 à 50 euros l'entrée, donc au bikini lundi prochain à partir de 19h30. Sinon, jeudi, il y a Sweet Potato Vine, c'est folk blues, bluegrass, c'est à la Maison Blanche à partir de 21h et ça coûte 5 euros. Vendredi prochain, on aura Jazz Zima, qui est un bluesman et qui se produira à la case d'Occitanie, c'est gratos, c'est à partir de 20h. Et il faut qu'on parle de ce qui va se dérouler dans la deuxième moitié de la semaine prochaine, c'est le 14e symposium international. Alors quand je dis ça, on se dit, oula, oula, qu'est-ce qu'il va nous faire le Symposium international des Urban Sketchers, qu'on avait reçu ici même il y a à peu près 2 mois au moins.
2: Ou 4 mois facile.
1: Oui, enfin, en prévision justement de cet événement, car c'est Toulouse qui organise donc cette réunion internationale. Vous allez voir des gens de tous les pays, des sketchers donc, qui vont venir et ça va être un petit peu réparti dans tous les lieux. Toulouse, alors le centre névralgique, ça va être le centre de congrès Pierre Baudis. En général, les journées vont être séparées en deux. Le matin, ça se passe au centre avec des workshops, avec des conférences, enfin pas des conférences de 2 heures, hein, des conférences d'une demi-heure, 3 quarts d'heure maximum. Et ça, c'est à partir de 9h. Et après-midi, après manger, c'est-à-dire à partir de 15h, on a eh bien les balades dessinées, les démonstrations in situ, donc in visu plutôt, quoi, parce qu'on va se balader en ville avec des groupes comme ça pour voir comment est-ce que ça se passe. Il y a des soirées qui sont organisées, alors centre Pierre Baudis bien sûr, mais également au Muséum de Toulouse. Donc renseignez-vous, il y a de magnifiques affiches sur les abribus et sur la pub de co qu'on est obligé de supporter, donc elles sont pas mal, j'aime bien quoi. Et renseignez-vous donc sur le net pour avoir suivi. La plupart des choses sont gratuites pour le public, hein, donc, et au centre Pierre Baudis seront également exposées pas mal d'œuvres, des croquis, c'est ce que je veux dire, normalement sketch, quoi. Un sketch, c'est un croquis, et réalisé par justement ceux qui vont participer à ce symposium. Tu veux rajouter quelque chose?
2: Non, moi rien.
1: Ok, bon, donc ça c'est à partir du 15 au 18 juillet, avec une grosse bamboula en principe. Samedi prochain, on en reparlera pour samedi prochain. Voilà, un peu de musique là.

C'était le groupe américain Dust avec le morceau Love Me Hard, un morceau et un album qui date de 1972, avec, et là vous avez remarqué, une batterie un petit peu présente, quoi, hein, et qui fait plein de petits machins. C'est normal, c'était le rock un peu psychédélique de l'époque, avec là une petite influence quand même. On reconnaît un petit peu les influences genre Queen, des groupes comme ça. Mais là, c'est un groupe américain, Dust, avec à la batterie un certain Mark Bell. Et ce Mark Bell, en fait, eh bien, il va continuer dans le domaine de la musique, car le groupe Dust, s'il fait et réussit à sortir deux albums, les albums ne vendent pas des masses, même le single que vous venez d'écouter, Love Me Hard, bon, ne casse pas vraiment la baraque, à quelques petites tournées, mais dans des salles moyennes, bref, ça fait que bah, le groupe, au bout d'un moment, se désagrège un petit peu. Mais Mark Bell, si je continue et j'essaye de faire autre chose. Et il va quand même réussir dans le monde de la musique, parce que étant New-Yorkais, eh bien, il se trouve au bon endroit, au bon moment, et il connaît les bonnes personnes. Ce qui fait qu'un peu plus tard, dans les années 74-75, il va se mettre à fréquenter des gens comme Richard Hell, comme Tom Verlaine, donc, et il va essayer de participer un petit peu à cette nouvelle aventure avec ces musiciens qui changent un petit peu ce qui se passe dans la musique. Tom Verlaine, Richard Hell dans télévision. Enfin, ça c'est encore une histoire à part, car Richard Hell a beaucoup écrit de chansons pour télévision, pour le premier Marquis Moon, mais il s'est barré avant le début de la sortie, avant à la sortie du disque pour fonder lui-même un groupe. Et ce groupe, eh bien, ça va être un des groupes qui va être fondamental pour le punk américain. C'est Richard Hell et les Voidoids, avec le fameux morceau, un hymne à la gloire des punks, The Blank Generation. Ce morceau qui est connu vraiment de tous. Et ce morceau, en fait, est joué à la batterie par le Mark Bell dont je vous parlais juste avant, et qui enregistrait donc eh bien les morceaux du petit EP 4 titres que vont sortir les Voidoids, mais un EP qui pressé à 1000 exemplaires, ça va pas faire gagner beaucoup de sous, et en plus ces 1000 exemplaires vont être liquidés vraiment très très rapidement. Il faut faire des repressages parce que on commence à demander le morceau. Il va continuer à zoner un petit peu, car il est au bon endroit, au bon moment, je l'ai dit, je le répète, et il fréquente pas mal les bars branchés à la mode, le CBGB, le Mud Club, et des endroits comme ça, qui, à New York, eh bien, vont résilier un nombre incroyable de groupes faisant partie de la vague punk, et également de la vague New Wave, c'est-à-dire Blondie, c'est-à-dire Talking Heads, et tous ces gens-là, donc, et ils vont se fréquenter comme ça, boire des coups quand ils ne sont pas en concert. Hein. Et il va également, par l'entremise de sa petite copine, bien faire la connaissance de ceux qui sont un petit peu des proto-punks à l'époque, les New York Dolls. Et les New York Dolls, eh bien, ils se fait proposer de participer à une audition pour devenir le batteur des New York Dolls, car le premier batteur, eh bien, il n'était pas trop fiable, et en plus, pas trop fiable techniquement, et également par rapport à tout ce qu'il consommait. Donc, ça a posé un problème, et donc, il s'est proposé une audition pour jouer avec les New York Dolls. Il passe l'audition haut la main, mais il sait qu'il est en concurrence avec un autre batteur qui va passer après lui. Et donc, il reste, il va écouter l'audition, et il va se dire, ah ouais, mais ce mec est pas mal non plus. Et de toute façon, la messe était déjà dite en amont, et ils avaient déjà choisi Jerry Nolan pour tenir la batterie New York Dolls. Jerry Nolan qui après, eh bien, émigrera du côté des Heartbreakers.

0: avec un ex-Nur Gold, Johnny Thunder. Mais ça n'empêche pas Mark Bell de se dire « Ok, j'ai quand même une place ». Et c'est quand, en 1978, que on lui dit que du côté des Ramones, un nouveau groupe qui allait voir tout au début et qui a dit « Ouais, y a pas, c'est pas mal, il y a peut-être des progrès, mais c'est nouveau et c'est hyper énergique et les gens adorent, le public adore. » Donc, et surtout les jeunes. Quoi. Et donc, Marquis, lui, il va débouler en 78, c'est-à-dire c'est déjà deux albums qui ont été sortis par les Ramones. Le premier, c'est, qui s'appelle tout simplement Ramones, cette fameuse photo sur fond blanc, photo en noir et blanc, où tu les vois, beaucoup de grains sur la photo, bref, une pochette par sept. 77, ils vont sortir un deuxième album qui s'appelle Living Home, qui va pas trop bien marcher. Et ensuite, en 78, on arrive au troisième album, Rocket to Russia, sur lequel il va y avoir des super morceaux, des super tubes, et là, ça va commencer très très fort pour les Ramones. Le problème, c'est que le batteur des Ramones, c'est Tony Ramone, le batteur originel, avec dans le groupe Joey Ramone, qui fait le chant, son vrai nom c'est Jeffrey Hyman, Johnny Ramone à la guitare c'est John Cummings, et Didi Ramone à la basse c'est Douglas Colvin. Tommy Ramone, lui, s'appelle Thomas Erdely. Et s'il ne tient pas tellement bien la batterie, c'est parce qu'au bout d'un moment, il est un petit peu marre, quoi. Et il décide tout simplement de dire, ok, il faudra me trouver un remplaçant. Et ce remplaçant, ça va être Mark Bell, qui, pour l'occasion, va devoir s'appeler Ramone. Donc, sauf que Mark Bell s'appelle Mark avec un C à la fin et pas un K. C'est le Mark à la latine, c'est pas le Mark à l'anglaise. Et donc, au départ, il dit, ouais, Marcy, Ramone, ça va pas faire, on croit que c'est une nana. Et donc, il dit, ouais, ça va quand même, on met un K et tu verras ça marche. D'accord. Top pour Marquis Ramone. Et Marquis Ramone, donc, à partir de ce moment-là, eh bien, enregistrera le quatrième album, Road to Ruin, qui sort en 78. Alors, vous vous êtes demandé, posez la question, d'où vient ce nom, les Ramones? Et pour une raison tout simple, car il faut pas se mentir, tous ces groupes, tous ces musiciens qui sont formés dans les années 70 écoutaient ce qui se passait avant et s'en inspiraient énormément. Et là, en l'occurrence, les Ramones, c'est un nom inspiré de Paul McCartney quand il jouait sous le pseudonyme Paul Ramone, avec pas de E à la fin, quand le groupe s'appelait encore les Silver Beatles. C'était pas encore les Beatles, c'était les Silver Beatles, Beatles comme le mot scarabée, les scarabées d'argent. Et c'est en l'honneur de Paul McCartney et les Beatles qui se sont appelés comme ça au départ. Alors, les Ramones, ils sont formés à New York et ils sont tous originaires du même quartier dans le Queens, du côté de Forest Hills. Forest Hills, c'est là où il y a le truc de tennis.
1: Flushing Meadows,
0: c'est juste à côté, okay, quoi, de Forest Hills. Voilà, quoi. Alors, pour ce groupe original, donc, eh bien, au bout de 2 ans, ok, il y a déjà le batteur qui se barre, mais il faut dire que du côté des batteurs, c'est là où il y a eu vraiment un bon turnover, parce que Marquis, lui, il va rester de 78 jusqu'en 83, où pour des raisons d'alcoolisme avérées, il va se faire pousser dehors un peu gentiment, et il va revenir un peu plus tard, il va revenir en 87, après qu'il y ait eu son remplaçant Richie Ramone qui va opérer pendant 4 ans, et pendant un bref intermède, il y aura même un Elvis Ramone. Et Elvis Ramon, en fait, c'est le pseudo de Glenn Burke. Glenn Burke, qui n'est autre que le batteur de Blondie. Donc, un très, très bon batteur. Et donc, il y a le retour de Marquis qui va se tenir pratiquement jusqu'à la fin. Pour les autres, eh bien, il y a le cas d'Iggy Ramone. Iggy Ramone, c'était le défoncé de la bande. Le mec prenait tout et n'importe quoi, tout ce qui existait. Alors bon, l'alcool, les pilules, la fumette, bien sûr, mais également la coke, de l'héroïne, enfin bon, tout ce qui circulait. Alors que dans le groupe, eh bien, si Johnny Ramone aimait bien boire, aimait bien fumer des pétards, bon, ça n'allait pas tellement plus loin. Et Marquis, au départ, lui, ben, c'est pareil. Lui, il aimait bien boire un coup, tranquille, et il aimait bien se faire des joints. À l'époque, on fumait beaucoup de ganja, mais également du shit. Et pour Joey, c'est un peu différent, parce que Joey, et ça, c'est très très bien, décrit dans le bouquin, c'est un type qui est affublé de TOC, de troubles obsessionnels compulsifs, mais alors d'une force assez incroyable. Un exemple, le manager vient chercher tous les jours, quand il s'en répète, vient chercher tous les jours Joey dans l'appartement, le loft, qu'il colloue avec un artiste. Et le fait de monter et de descendre jusqu'à la voiture qui est garée en bas, ça lui prend trois quarts d'heure. Pourquoi ? Parce que il va fermer cinq fois et ouvrir la porte. Ensuite, il va descendre le palier, remonter le palier et redescendre. Et ensuite, il va continuer par redescendre le palier, remonter. Enfin bon, ce genre de toc, et ça n'arrête pas. En plus, bon ben, le fait qu'il prenne des médicaments pour contre les troubles n'est pas parce que il les mélange avec l'alcool et avec la fumette, donc c'est pas top non plus. Alors les quatre originaux, c'est-à-dire donc Tommy Ramone à la batterie et Joey, Johnny et Didi, sont tous morts, hein, parce que le premier, ça a été Joey qui a le plus de problèmes de santé, hein, faut le dire, il a vraiment beaucoup de problèmes de santé, et Joey est mort en 2001, donc ouais, ça fait 25 ans déjà. Didi l'a suivi juste après, tout le monde disait c'est Didi qui va partir en premier parce que le mec et tout, ouais, c'est un mec, c'est un chat qui a 9 vies, il a fait plein d'overdoses, c'est un chat qui a 9 vies, ou ouais, au bout d'un moment de la 4e ou la 5e vie, il faudra peut-être songer à s'arrêter un petit peu. Non, non, ça n'a jamais arrêté. Johnny est mort en 2004 et Tommy est mort en 2014. Les autres sont encore vivants à ma connaissance. Le groupe, donc, qui se forme en 75 et se séparera, disons, en 96 avec pas mal de bons albums. Donc, le dernier étant Adios Amigo en 95. Et maintenant, revenons un petit peu. Et là, eh bien, avec Marquis Ramone ou Marc Bell, avec ce bouquin, on est carrément embedded dans tout le fonctionnement des Ramones, à savoir les concerts, bien entendu, mais également tout ce qui se passe en studio. Et revenons à ce morceau d'ici Rock'n'Roll Radio, parce que, eh bien, vous avez remarqué que la production était pas top. Vous allez vous en rendre compte quand je vais vous passer un morceau d'un album précédent qui est le vrai son des Ramones. Et cet album, donc, End of the Century, eh bien, la maison de disque Sire Records avait décidé de taper fort et de dire, ouais, là, il nous faut un gros tube, un gros truc qui marche bien, on va prendre un super bon producteur. Et ce producteur, eh bien, c'est Phil Spector. Et Phil Spector, donc, eh bien, va faire du Phil Spector.
1: Ah oui, c'est un peu le problème.
0: Et donc, on en arrive à un album qui est vraiment super traité. Mais ce qui est très intéressant, c'est de savoir comment Phil Spector travaille. Et à l'époque, son adjoint, c'était Larry Levin, ou plutôt celui qu'on pourrait appeler son souffre-douleur en studio. Et donc, eh bien, de l'intérieur, ils ont pu assister à plein de petites choses très très désagréables, comme le fait
1: qu'il était assez tyrannique, hein, si je ne m'abuse pas.
0: Il était très tyrannique au début, et au bout d'un moment, il a vu que ça marchait pas trop avec les Ramones, donc il fallait pas les faire chier, quoi, non plus. Donc, il a mis un peu d'eau dans son vin. Mais bon, quand il débarque dans le studio et qu'il pose son flingue sur la table de mixage, tout le monde se dit, ok, bon, d'accord, c'est lui. Et ça va un petit peu aller mieux. Et en fait, Phil Spector, eh bien, il avait déjà été... Il avait déjà été demandé, sélectionné par les managers des Ramones et par la maison de disques. Pourquoi ? Parce que au bout d'un moment, que le groupe fonctionnait pas mal, c'était un groupe de jeunes, eh bien, Roger Corman a l'idée de faire un film musical. Sauf qu'au départ, eh bien, l'idée, et on est dans la fin des années 70, on est dans l'idée de faire encore un film sur la disco. Hein, il y a eu Saturday Night Fever, il y a eu Grease, enfin plein de choses comme ça. Et à l'époque, ça marche pas. Et puis bon, et Roger Corman et le réalisateur du film, Alan Arkus, dit, ouais, non, c'est peut-être usé le sillon. On va faire mieux, on va remonter aux racines de rock'n'roll. Et donc, on va faire Rock'n'Roll High School, où l'histoire d'une étudiante de ce lycée qui est la première fan du monde des Ramones et qui donc a écrit les paroles de chanson, et il faut absolument qu'elle approche les Ramones pour leur filer les paroles de la chanson. Et les Ramones donc vont paraître aussi jouer le rôle des Ramones, mais dans un truc un petit peu déviant, dans le style auquel les kids foutent le bordel dans le bahut. Voilà, c'était ça un petit peu le problème, avec bien entendu des morceaux de musique, dont le Rock'n'Roll High School qui sortira en single. Et c'est ce Rock'n'Roll High School qui, au départ, eh bien, est produit justement par Phil Spector, car le tournage se déroule à Los Angeles, en Californie. Et ben, c'est là-bas que le point d'attache de Phil Spector est, avec son fameux studio, le studio Gold Star, qui est situé également à Los Angeles. Et donc, ils vont passer 4 semaines de tournage avec Alan Arkush et tout ça. Et ils vont un petit peu voir quelles sont les déviances qui existent du côté de Los Angeles. Et bien entendu, ils vont en profiter. Il n'y a pas de problème, quoi. Voilà. Alors, c'est assez marrant parce que pour l'album suivant, c'est-à-dire l'album après End of the Century en 1980, c'est un autre album, Pleasant Dream, qui est en préparation. Et là aussi, la maison de disques se dit, ouais, Rock'n'Roll Radio, End of the Century, ça a pas mal marché et tout. Il y avait un morceau, c'était une reprise qui a super bien fonctionné, qui est sorti en single. Par la suite, au départ, ils n'avaient pas prévu de faire de single pour cet album. Et l'album suivant, eh bien, la maison de disques réitère en disant, on va aussi un autre excellent producteur. Et ce producteur, eh bien, c'est Graham Gouldman. Et là, il se dit, bon, il y a quand même un léger problème, parce que si on voit la carrière de Graham Gouldman, très honorable, ça n'a rien à voir avec les Ramones. Graham Gouldman, c'est la moitié du duo Ten CC, qui avait sorti ce tube que tout le monde a entendu et tout le monde a supporté, on va dire, au bout d'un moment, quoi. I'm Not In Love, hein, qui a été un tube, qui reste un tube.
1: Et, oui, planétaire ce tube. Ouais, ouais, ça, à tel point qu'il a ouvert, c'est lui qui ouvre le film Les Gardiens de la Galaxie.
0: Et oui. En plus. Et oui.
1: Il a relancé un peu la machine,
0: et
1: d'ailleurs.
0: Ouais. Et ouais. Enfin, voilà quoi. Il y a plein de petits trucs qui sont très très sympas. J'en oublie certainement, quoi. Mais enfin bon, c'est un bouquin très très intéressant parce que il est cache, c'est-à-dire il ne cache rien. Il dit voilà, ça c'est parce que comme ça et tout ça. Et on peut dire que bon, pendant une sacrée époque, eh bien, ça a été vraiment un espèce de nodipère entre eux. les relations étaient musicales, bien entendu, là, il n'y avait pas de problème. Mais par contre, en dehors, quoi, c'était complètement différent. En plus, eh bien, Joe Ramone était connu pour être un mec progressiste, libéral dans ses propositions. D'ailleurs, si vous écoutez bien les paroles, il n'y a pas de problème, quoi. C'est pas des trucs de droite. Par contre, Johnny, le guitariste, lui, c'était un putain de républicain de droite et tout, qui disait carrément « Ouais, je suis bien content que ce connard de Carter se barre. Reagan, lui, au moins, il va remettre les choses au point. Lui, au moins, eh bien, il va virer tous les immigrés qui nous un discours encore de d'actualité de nos jours du côté du Rassemblement National, c'est exactement les mêmes arguments. Et c'est pour ça que bon, ils évitaient de parler de certains sujets. Quand ils parlaient baseball ensemble, tout allait bien. Mais quand ils parlaient politique, ça n'allait plus du tout. Voilà, donc ce bouquin Punk Rock Blitzkrieg, ma vie chez Ramones, de Marquis Ramones. Alors, le livre original était sorti il y a 10 ans, 11 ans. En 2015, dans la version originale, et là, c'est la version poche en français, donc, qui est parue chez Rivage Rouge. Mais attention, il y en a, quoi, hein, c'est du presque 600 pages, quoi, 570 pages, quoi, donc, c'est bien à gérer, mais ça se lit vraiment très très bien, parce qu'il se démarre pour écrire assez... De façon assez déliée, quoi, et il ne rentre pas dans des considérations ou des descriptions un petit peu chiantes, quoi. Bref, je vous le conseille, ça vient de sortir dans cette version-là. Et on va écouter, ouais, on va écouter les vrais Ramones, alors, quoi.

0: Les Ramones, donc, à Dakar, ils vont la décider, c'est-à-dire, j'ai envie de défoncer, un truc comme ça, quoi, hein. Pas forcément avec des médicaments, quoi. Enfin bon, c'est, l'esprit, c'est extrait de l'album Road to Ruin, donc le premier album avec Marky Ramone, qui est sorti en 78.
1: Après, maintenant, on va enchaîner sur quelque chose de radicalement et beaucoup plus calme.

0: Voilà, ça c'est très voilà, c'est carrément
1: pas pareil.
0: Voilà, c'est pas du tout pareil. Et si vous avez entendu cette petite plainte à un moment donné qui a monté, ça pour ceux qui aiment un peu les films d'animation, ça a dû voilà comme ça, ça a dû leur titiller les oreilles parce que là c'est on va parler de la BO, de la musique de Gandahar, film de René Laloux. Et musique donc de Gabriel Yared. Donc les films d'animation qui sont apparus dès le début du cinéma et au cours des années, ils se sont fait vite une véritable place dans le 7e art. Les longs métrages de Disney, ils deviennent de plus en plus sophistiqués dans l'animation des personnages. Avec le temps, les films d'animation conquièrent quand même le public. En général, en France, quand même, on a tendance à croire que dès qu'il s'agit de dessins animés, le public visé serait la jeunesse, voire même carrément les gosses. Et pourtant, il y a de nombreux cas où les films d'animation sont vraiment pour adultes. Hein. L'américain Ralph Bakshi l'a prouvé en réalisant plusieurs films d'animation non destinés au jeune public. Hein. Fritz the Cat en test. Hein. Franchement, quand on regarde Fritz the Cat, on voit tout de suite que c'est pas pour les gosses. Hein.
2: Mais... Ouais, ou Pixar avec Tarzan
0: aussi, ouais, ça c'est
2: un peu la même époque, hein. C'est
0: ouais,
2: un peu plus tard, quoi,
0: ouais.
2: Vraiment, c'est le même genre, quoi.
0: Ouais, et donc Fritz the Cat, c'était quand même adapté du comics underground de Ralph Bakshi, de Robert Crumb, que tout le monde connaît évidemment. Même en France, on peut trouver des courts-métrages dès les années 60 dont les enfants n'en comprendraient absolument rien au sujet. Et quelques longs métrages vont par la suite se distinguer dans le milieu cinématographique. Les studios Paul Grimaud, souvenez-vous du Roi et l'Oiseau, existant depuis les années 50, vont permettre aussi à de jeunes réalisateurs français de s'y distinguer. Comme par exemple, justement, donc René Laloux. C'est en 57 que, justement, René Laloux, après avoir officié dans des animations de marionnettes, réalise son premier court-métrage qui s'appelle Tic Tac. De manière quand même plutôt artisanale, quand même. Franchement, c'est des trucs faits à la va-vite, avec deux bouts de papier, des trucs comme ça, qui glissent, des trucs comme ça. Enfin, c'est assez artisanal. Mais c'est avec les Dents du Singe qu'il se fait remarquer, notamment par Roland Topor, avec qui il va réaliser des courts-métrages plus soignés, et avec, donc, les dessins de Topor, avec donc le premier truc, le premier court-métrage qu'ils font, c'est quand même des dessins fixes à la base, et avec un ou deux éléments animés qui défilent, entrecoupés de séquences réelles, issues de documents d'histoire. Le second commence à être un peu plus élaboré, ce qui concerne l'animation elle-même. Les deux hommes satisfaits de leur travail commun vont alors se lancer dans la création d'un long-métrage pour le cinéma, La Planète Sauvage. Vous en avez parlé il y a quelques années de ça, parce qu'il était réédité en Blu-ray quand même. Alors, René Laloux réalise alors plusieurs autres courts-métrages, mais aussi deux autres longs-métrages, comme avec, tout d'abord, en 82, Les Maîtres du Temps. Ça aussi, je vous en avais parlé, parce que ça a été récemment réédité. En collaboration avec Moebius pour les dessins. Puis en 85, donc avec Gandahar, avec cette fois-ci Philippe Cazin, avec qui il avait déjà réalisé les courts La Prisonnière en 85 et Comment Wang Fu fut sauvé en 87. Adapté du roman Les Hommes-Machines contre Gandahar de Jean-Pierre Andrevon, René Laloux s'associe donc avec Philippe Cazin pour réaliser le film Gandahar, Les Années-Lumière, Light Years en version internationale. Alors, de quoi ça parle ce truc-là? C'est sur la planète Tridan, dans le pays de Gandahar, et dirigé par la reine Empice Extra et le conseil féminin. Les humains vivent en harmonie avec la nature qu'ils ont génétiquement reprogrammée pour subvenir à tous leurs besoins. Un jour, des hommes de métal noir commencent à semer la terreur aux frontières de Gandahar, dévastant les villages entiers et progressant peu à peu vers la capitale, à savoir Jasper. La reine, donc en plus extra, envoie alors en éclaireur un jeune servant, Sylvain. Ce dernier découvre des humains difformes au pouvoir étrange les fameux transformés, qui vivent en marge du royaume, rejetés justement à cause de leur difformité. Or, parlant un dialecte dont le temps présent est banni, ils utilisent d'ailleurs ce qu'ils appellent eux-mêmes un passé futur. Au lieu de « je suis », ils disent « j'étais serai ». Les transformés qui avaient il y a longtemps le don de voyance ont une prophétie étrange. Dans 1000 ans, Gandahar a été détruite et ses habitants massacrés. Il y a 1000 ans, Gandahar sera sauvé et l'inévitable évité. Un truc complètement bizarre, quoi. Le passé devient le futur devient le passé. Sylvain découvre ensuite que les hommes-machines pétrifient les villageois avant de les enfermer dans de mystérieux œufs et de les emmener vers le métamorphe. Bah, Sylvain va découvrir que son combat est non seulement donc dans le présent, mais également dans le futur, d'où cette fameuse prophétie. Alors, pour ce film d'animation de SF, René Lalousse va demander à Gabriel Yared de composer la musique qu'il veut essentiellement électronique. Ce choix, il n'est pas anodin, hein, quand on voit ce qu'était la musique de La Planète Sauvage d'Alain Goraguer, mais surtout celle de Maître du Temps, qui n'est rien d'autre qu'une suite d'ambiances électroacoustiques qui était signée par Christian Zanesi. Donc, on voit tout de suite le goût de René Laloux pour ce genre de musique, pour les films qu'il travaille. Alors, Gabriel Yared, lui, il est franco-libanais. Il est né à Beyrouth, au départ, en 49. Il est autodidacte en musique. Et c'est pourquoi il abandonne ses études de droit en 1970 pour intégrer l'École normale de musique de Paris. C'est le grand écart, quoi. Alors, il commence sa carrière à Paris en 73 en devenant compositeur, arrangeur ou producteur pour des artistes tels que, accrochez-vous du peu, Michel Jonas, Charles Aznavour, Johnny Hallyday, Mireille Mathieu, Sylvie Vartan, Gilbert Bécaud ou Françoise Hardy.
2: Non, c'est surtout pour avec Michel Jonas que vraiment il a beaucoup
0: oui,
2: travaillé.
0: Oui, c'est pour ça que je l'ai cité en premier. il a quand même travaillé pour du beau monde, pour l'époque, pour la variété française. Alors que c'est grâce à Jacques Dutronc, il rencontre en 80 Jean-Luc Godard et compose donc la musique du film Sauf qui peut, la vie. Il signe en plus par la suite la BO de Malléville. Et c'est avec les musiques de 37-2 le matin et L'amant qu'il est reconnu non seulement donc dans le métier, mais aussi par le public. Alors, il entame alors une carrière américaine avec Le patient anglais, qui sera consacré par un Oscar. Et pour le même réalisateur, il composera aussi les partitions du talentueux Mr. Ripley et du retour à Cold Mountain, c'est en 2003. Et en 2004, il avait fait la musique de 3 de Wolfgang Petersen. Sauf qu'elle a été rejetée par le studio à la suite de commentaires défavorables du public lors d'une projection test à Sacramento. Mais il avait fait la musique de 3. Donc du coup, alors Gabriel est par contre remplacé au pied levé par James Horner pour 3. Alors, ce qui déplaît énormément au compositeur, qui n'a même pas eu la possibilité de retravailler ses partitions, suivant les remarques. Donc on lui dit merci d'être venu, hein. Voilà, on vous rappellera à part, et c'est James Horner qui prend la place. Alors, à la suite de cette déconvenue, Gabriel Yared préfère s'éloigner du cinéma américain pour se concentrer davantage au cinéma européen qu'il juge plus proche de sa sensibilité musicale. Il compose les chansons de l'album Indéfiniment de Yara Lapidus, qui était sorti en 2018. Il reprend dans la dernière chanson d'ailleurs un thème de la musique du film 37-2 le matin. On fait un petit peu de melting pot et de crossover.
2: Mais 37-2 le matin, c'est pas Eric Serra qui fait la musique aussi?
0: Ah ben non, c'est Gabriel Yared.
2: Ah bon?
0: Non. Eric Serra, non, il a pas fait ça. Eric Serra, il a surtout fait du Besson. Oui, parce que 37-2 le matin, c'est Benex, non? Oui, c'est ça, c'est Benex.
2: Voilà, c'est ça.
0: Oui, tu m'as fait peur, je suis en train de me dire ce que je suis. Non, c'est, il me semblait bien, 37-2, c'est Benex, et c'est Gabriel Yared qui a fait la musique. Quand même. Et Eric Serra, à part Besson, il a fait GoldenEye de James Bond. Et après, je sais pas s'il a fait d'autres trucs à droite à gauche.
1: Oui, sûrement, il a fait d'autres trucs, il me semble, mais j'ai pas en tête.
0: Moi, de tête, je vois pas. Et parce qu'il a surtout fait du Besson, Eric Serra, ils sont potes. Parce qu'évidemment, à un moment donné, où ça s'est un peu séparé. Alors, pour la musique de Gandahar, Gabriel Yared va créer une musique purement électronique, mais avec des sonorités parfois orchestrales. Et surtout, en étant assez minimaliste dans certains des morceaux. Alors, on plonge dans de l'ambiante, où des sons s'étalent comme une brume, sur laquelle se placent des voix fantomatiques et quelques plaintes ponctuelles. Ça, c'était le premier morceau qu'on avait écouté. On entend des notes subtiles qui s'enrichissent de sonorités de cordes et de bois qui dialoguent rapidement pour laisser la place à une lente progression unique qui introduit un thème de flûte synthé dont un violoncelle, tout aussi synthé lui-même, répond. Le tout fait place à un enchevêtrement de notes qui part dans tous les sens. On suit aussi une sorte de marche rapide dont les cuivres synthés et les cordes, tout aussi synthés également, semblent se battre pour essayer d'avoir la dernière note. Mais c'est une simple flûte qui vient conclure ce conflit sonore avec quelques notes paisibles. Le thème de Sylvain, quand lui-même fait son entrée en scène, se distingue par un corps qui se place de manière presque martiale. Le personnage est ensuite accompagné de cordes qui le présentent ainsi en bisextra. Le départ de Sylvain est introduit par un martèlement métallique suivi par une suite d'arpèges électroniques supplantés par une clarinette. Mais un nouveau martèlement s'entend pour laisser la place à une ambiance sombre que les cordes soutiennent. On trouve des morceaux carrément minimalistes comme la marche des transformés, de ce qu'on a entendu juste à un moment donné, le petit truc un peu kitschos, dont le thème semble issu d'une comptine, avec des sons très basiques qui peuvent paraître justement volontairement kitsch, le tout allant vers une sorte de menuet. Un thème plus classique et calme vient ensuite avec des cordes qui viennent de manière discrète et s'enrichissent doucement, et qui d'un coup changent pour faire une suite à un thème plus marqué. Là, c'est justement ce qu'on entend là. Alors, il y a des morceaux plus ambiants et électroniques qui s'insèrent ça et là, avec quelques sonorités de cordes, mais c'est surtout des sons plus électroniques qui donnent l'ambiance globale. Alors, l'un des thèmes les plus marquants est celui des pétrifiés, avec un arpège rapide de cordes qui est marqué par le pas lourd de cuivre synthé. Le tout est alors survolé par de courtes notes électroniques qui semblent hurler de terreur. Autre morceau marquant, le thème de Sylvain et RL, un morceau simple avec un son, seul son électronique, numérique évidemment, comme ça s'entend d'ailleurs, qui place des notes calmes et apaisantes soutenues par des accords de synthé-voix en arrière-plan, donnant à l'ensemble une légèreté assez aérienne. Autre morceau minimaliste, l'assemblée des hommes-machines, une suite de voix et vocalises s'entremêlent pour installer une ambiance dramatique. Avec l'entrée en scène du métamorphe, on est dans une ambiance glaciale introduite par les sons froids et lourds qui s'étirent, soutenus par de lentes montées de cordes et deux courtes notes de cuivre pour assombrir encore plus. Plusieurs morceaux se construisent de la même manière, minimaliste avec des sons simples, superposition d'autres sons, ambiance froide ou angoissante, morceaux calmes et apaisants, et aussi des morceaux plus vifs, presque martial dans le rythme. Mais le morceau le plus emblématique, qu'on entend d'ailleurs plusieurs fois dans le film, est sans nul doute donc la marche des hommes-machines. Introduit par un souffle lourd qui marque le pas lent du morceau, un son de marche martiale se place alors le tout soutenu par un son étiré de synthé, et pendant que cette marche s'installe, le thème lent et glaçant se place avec des notes de cuivre synthé, instaurant un climat angoissant. Quand on l'entend, on sent que les hommes-machines arrivent comme une armée en fait. Or, la BO de Gandhar met en avant les sons de synthé numérique de l'époque. Certains morceaux, heureusement rares, peuvent paraître kitsch et même naïfs pour certains, mais l'ensemble est bien plus complexe, bien que minimaliste, dans les arrangements. C'est un peu le mot d'ordre de cette partition, d'ailleurs. Alors, une musique qui colle bien quand même aux images du film de René Laloux, pour ceux qui se souviennent du film. L'ambiance musicale, elle est bien dans le ton, quoi. Alors, les musiques n'étaient pas sorties à l'époque. Cherchez pas de LP ou d'ICD, il n'y en a pas. Par contre, il y a eu quand même 9 morceaux qui ont été édités néanmoins dans une compilation de Gabriel Yared qui s'appelle Music for Animated Films Volume 5. Alors, c'est cette année que Gabriel Yared met en ligne sur les plateformes légales de téléchargement l'intégralité de la BO, c'est-à-dire 26 titres. Donc, par rapport aux 9 qu'il y a, il y en a 26. Il le dit que c'est dans toutes les plateformes. Pour l'instant, moi, je l'ai trouvé que sur sa chaîne YouTube. Donc, vous pouvez y aller là. Espérons, par contre, il y aura une édition physique, car cette BO mérite vraiment d'être en LP, en CD. Franchement, c'est quelque chose qui manque. Alors, je vais vous laisser avec un extrait de la BO et je vous retrouve juste après.

sont asthmatiques, hein, les hommes-machines, hein, quand même. Et oui, c'était la marche des hommes-machines, donc le morceau le plus emblématique de cette BO, parce qu'on l'entend plusieurs fois dans le film, à chaque fois qu'on voit justement l'armée des hommes-machines avancer, trucs comme ça. C'est ce morceau-là qui est en arrière-plan. Et c'est signé, donc, Gabriel Yared. Alors, Gandahar, donc, c'est le titre français. Il y a une adaptation du film qui est produite par Bob Weinstein. Pour une sortie aux USA sous le titre Light Years, les années lumière. Alors le montage du film est notablement même modifié, principalement dans la première demi-heure et à la fin du film, d'ailleurs qui est modifié à l'aide justement du matériau coupé dans le début du film. Donc c'est un petit peu, on prend du début du film, on le fout à la fin, c'est un peu le bordel. Alors l'adaptation anglaise des dialogues est écrite par l'écrivain Isaac Asimov. Pas n'importe qui va s'enquiller donc les dialogues anglais de Gandahar. Alors, Gandahar, d'abord, c'était un projet qui prend forme sous la forme d'un pilote. Ça s'appelait Les Hommes-Machines contre Gandahar, donc, qui est réalisé à Angers. Et ce court-métrage en couleur est la première collaboration entre Lalou et Casa. Alors, les décors sont réalisés par le dessinateur Philippe Adamoff. Par contre, la bande-son qu'ils utilisent, en fait, ils utilisent la musique d'un certain Brian Eno. Comme quoi, le monde a beau être vaste, l'univers a beau être immense, tout se recoupe.

Sheena is a punk rocker. Il parle bien entendu de Sheena, la reine de la jungle. Ça, mais c'est pas la même jungle, c'est plutôt la jungle urbaine de New York. Une petite anecdote encore, en plus, lors de leur première tournée en dehors du sol américain en 76, eh bien, les Ramones, bon, naturellement, c'est leur cousin anglais, faire une petite tournée qui va passer par Londres, Manchester, aller en Écosse, un petit peu partout. Et lors de certains concerts, dans le public, il y a des gens qui vont devenir vachement fameux plus tard. Il s'agit des Sex Pistols et il s'agit aussi des Clash qui se retrouvent dans le public. Et Marky Ramone, eh bien, arrive à discuter un petit peu le blues gras après le concert avec certains musiciens, en particulier avec Johnny Rotten et avec Paul Simonon, qui lui dit Paul Simonon, le bassiste de Clash, et les gars lui disent que bon, ils sont transformés en groupe, mais enfin, ils sont pas au point, ils osent pas encore monter sur scène et tout, mais enfin bon, quand on voit des gens comme les Ramones, on se dit c'est bon, on peut y arriver. Donc, voilà. Et par la suite, lors d'autres tournées d'ailleurs, c'est une autre anecdote. Marky Ramone deviendra assez pote avec Joe Strummer, donc chanteur, compositeur des Clash, au point que Strummer, à un moment donné, lui dit « Ouais, les baskets que t'as aux pieds et tout, on les trouve pas chez nous, elles sont trop super et tout, quoi. » Et Marky ses pompes, et lui donne ses pompes en lui disant « Vas-y et tout, quoi. » Ça fait plaisir. Voilà. Mais c'est pas du tout de ça dont je pense on va parler dans... C'est...

0: Aujourd'hui, on va parler du film The Shadow's Edge, donc qui est un film hongkongais et chinois, donc autant dire chinois. C'est comme ça que c'est
1: noté. Oui, non, mais c'est vrai, c'est que moi, quand j'ai regardé l'affiche aussi, c'est film hongkongais. Je dis, bah oui, mais il est chinois, quoi. Maintenant, Hong Kong, ça fait quoi 28 ans maintenant que c'est retourné en. 29 ans 29 ans, c'était 97.
2: 97, ans,
1: que c'est redevenu chinois. Donc, ouais. Macao, oui. C'était plus récent, par contre.
0: Non, mais disons que après, bon, Hong Kong reste quand même particulière. Même oui. Si, voilà.
1: Ben, Hong Kong et Macao, ils ont conservé une sorte de statut assez particulier, vu que c'était quand même un gros noyau capitaliste qui a permis vraiment de faire tourner pas mal de blé. Donc ils se sont dit, les Chinois, oui, ce serait peut-être con de tuer la poule aux œufs d'or. Ouais.
0: Même si, bon, il y a eu quand même quelques émeutes il y a quelques années.
2: Enfin, l'économie de marché, ça marche pas pour tout le monde, surtout pas pour le peuple.
0: C'est sûr. Donc l'action se déroule à Macao, on en parlait justement. En août 2025, la police utilise des outils high-tech pour stopper les malfaiteurs. Il y a des drones, mais aussi de l'IA, cette IA qui recoupe toutes les informations et donne donc son avis pour continuer les enquêtes. Un soir, une alerte est donnée car quatre personnes rentrent cagoulées dans un immeuble et ils ressortent. Au moment où ils ressortent, le système de sécurité du central de police va trouver le véhicule qu'ils utilisent et grâce aux caméras de surveillance arrive à localiser et donc à suivre ces malfrats. Les unités de police sur place sont guidées tout d'abord donc par l'IA qui va effectivement pouvoir donc calculer la trajectoire et vérifier tout ça. Cependant, la chef de la police va désactiver l'IA pendant quelques instants pour finir la mission, se fiant d'abord à son expérience et son instinct et surtout parce qu'elle voit aux écrans. Seulement, quand les voitures de police vont, en suivant les instructions, arriver à encercler le véhicule recherché, sur place, en fait, il n'y a aucun véhicule. Seul le central de police avec les caméras de surveillance voit ce véhicule. En réalité, donc, les malfrats ont piraté les caméras de surveillance afin de s'enfuir et de, quelque part, ridiculiser la police. Le plan était donc de récupérer une partie d'un mot de passe pour accéder à un compte de crypto-monnaie. La deuxième partie du mot de passe va être récupérée un peu plus tard, le lendemain, dans une société informatique et les malfrats sont donc sur place et doivent copier une clé numérique de ce système. Mais la police est rapidement alertée et se rend sur place en espérant cette fois-ci arrêter donc les brigands qui ont visiblement toujours un coup d'avance car ils tentent de s'échapper donc au moment où la police arrive sur les lieux car ils ont bien sûr également piraté tout ce qui sert à la police pour se renseigner, pour dialoguer entre eux. Donc une poursuite s'engage mais les malfrats ont sur eux ils avaient tout prévu, des parapentes pour réussir à s'échapper de justesse en sautant du toit. Bon, ce qui va pas forcément être simple.
1: En fait, ça c'est un peu la conclusion de leur truc. Oui. Mais quand tu vois comment c'est, ils sont en train de d'opérer, parce que en vrai ils sont aussi comme des transformistes. C'est-à-dire que, hop, ils changent leurs habits en quelques secondes.
0: C'est un petit peu plus tard.
1: Mais il y a ça, ils se changent avec des perruques, des ci, des ça. En passant justement, ils se croisent ainsi, ce qui fait que les flics sont complètement perdus et ne savent plus qui est qui, quoi.
0: Donc la police, comme je disais, ne les lâche pas pour autant, même si ils vont avoir un petit peu de mal effectivement à les poursuivre, mais ils ont également, comme le disait Yannick, des déguisements leur permettant de changer d'apparence et de ne pas être reconnus justement par les caméras. Donc vu que les systèmes informatiques et l'IA n'ont pas fonctionné contre ces brigands, la police décide de faire appel à un ancien spécialiste à la retraite qui s'appelle Wong. Et lui, il va devoir faire ses preuves, mais il gère assez rapidement la brigade et l'aventure va commencer, puisque c'est à partir de ce moment-là que l'enquête va, va être un peu plus old school, on va dire. Et donc, c'est à partir de ce moment-là que l'histoire va pouvoir vraiment être sympa. Mais bon, je ne vais pas tout vous raconter non plus. Hein. Il va falloir regarder le reste pour savoir un petit peu comment tout cela va se terminer.
1: Parce que ce qu'il faut savoir, c'est que là, c'est le début. Ouais. Et on se rend compte qu'il y a quelqu'un derrière tout ça.
0: Ouais.
1: Qui est ce quelqu'un ? Justement, le héros a un passif aussi avec ce quelqu'un.
0: Bah d'ailleurs, le titre, c'est The Shadow's Edge. Et effectivement, ce grand méchant s'appelle The Shadow. Son pseudonyme, en tout cas, c'est ça. Donc, c'est un film, je précise, à regarder jusqu'au bout du générique, parce qu'il y a pas mal de choses, en plus des cascades, il y a pas mal de choses qui se passent. Et on s'attend effectivement à ce qu'il y ait une suite. Pour les acteurs, donc, il y a un certain Jackie Chan, que vous connaissez peut-être, qui joue Wong, donc le flic à la retraite. Pour lui, plus déjà de 140 films à son actif, entre autres.
1: Et combien de factures ?
0: Un petit peu plus. Généralement, il en fait plus d'une par film. Également, Tony Leung Kaffay, qui joue Fu Longsheng, donc c'est le chef des voleurs des méchants, qui donc joue The Shadow. Lui, déjà plus de 130 films à son compteur également, qui est déjà, enfin, lui, c'est plus un acteur d'ailleurs chinois.
1: Oui, c'est un acteur, voilà. Et c'est quand même Jackie Chan, et donc, comme tu dis, déjà.
0: Alors, il s'appelle Tony Leung.
1: Ouais. C'est quand même deux stars, deux méga stars chinoises, quoi, qui sont là dans ce même film. Et franchement, la dualité entre les deux est très, très intéressante.
0: Ouais. Oui, parce qu'en plus, oui, c'est deux vieux briscards. Donc, c'est pas...
1: Et qui se connaissent, c'est ça
0: oui.
1: le truc.
0: Eh bien, oui, oui. La BO est de Nicolas Herrera, donc petit français, qui a déjà plus de 90 BO derrière lui. Le réalisateur, donc c'est Larry Yang qui signe là son sixième long métrage. À noter que Jackie Chan a 70 piges au moment du film, il continue de faire lui-même ses cascades. Et c'est un vrai film d'action, hein, donc c'est vraiment filmé de façon actuelle, on va dire, mais il y a quand même de beaux plans de scènes de kung-fu et de cascades vraiment sympa.
1: Pour un film quand même chinois, il fait quand même 2h20. Ouais. Et franchement, tu le sens pas passer.
0: Et il aura quand même près de 30 prix hein, lors de festivals. Alors, essentiellement asiatique, mais quand même, c'est quand même un film qui a reçu pas mal de prix. Le film est disponible en DVD et Blu-ray chez AB Vidéo.

Bien, c'était Substitute, un morceau des Who revisité par les Ramones sur un album où il n'y a que des reprises. C'est l'album Acid Eaters, sorti en 93, où vous avez vraiment des reprises variées, des, surtout des années 60. Hein. Il y a les Amboy Ducks, il y a Eric Burdon, vous avez une reprise de Creedence Clearwater Revival, enfin bon, plein de petites choses comme ça, quoi, donc qui sont vraiment très sympas, quoi. Ça voulait dire que ça sentait quand même la fin pour les Ramones, du fait d'être obligés d'enregistrer un album de reprise. Eh bien, c'est le manque d'inspiration qui était passé par là.

ça rappelle des souvenirs hein, pour ceux qui ont pour ceux qui ont vu l'animé des années 90, parce que ce thème-là, bah, c'est pas tout jeune, c'est le thème principal de la série animée X-Men de 1992, donc il y a quand même 34 ans de ça. Et pourtant, on trouve une différence de ce que l'on connaît. Ben, ça sonne un peu

passer, bah, notamment avec la série What If, qui amorce d'ailleurs là, à l'époque, la saga du multivers, qui va se conclure à la fin de cette année et surtout l'année prochaine. Du coup, avec le rachat de la Fox par la compagnie aux grandes oreilles, l'arrivée des X-Men dans le MCU est attendue par tous les fans. Et pour ça, Marvel ne doit pas se planter. Alors, le caméo du fauve dans The Marvels est déjà une bonne entrée en matière. Et Deadpool et Wolverine, il y a presque 2 ans maintenant, devrait mettre la barre, a mis la barre assez haute côté mutant au du MCU. Alors, mais pour parfaire cette arrivée, l'idée de relancer la série animée X-Men des années 90 n'est pas dénuée de sens vu que le succès qu'elle avait eu à l'époque. De plus, le caméo du professeur Xavier dans Doctor Strange dans le multivers de la folie annonce clairement le projet. Bah, souvenez-vous du design de ce professeur X-là. Bah, c'était la chaise flottante jaune, typique de la série animée, et aussi le thème que l'on entendait en arrière-plan, qui était justement repris du thème de cette série d'animé. Donc le revival était une nécessité en un sens. Alors les X-Men, Kezako, Musk, Rezi, on va refaire un petit peu un rafraîchissement de mémoire. Les X-Men, c'est une équipe de mutants. Ça a été créé par l'incontournable Stan Lee et l'inébranlable Jack Kirby, avec un premier numéro qui paraît donc le 1er septembre 1963. C'est pas tout jeune. Alors avec les X-Men, le duo Lee Kirby met en place non pas une simple équipe de super-héros, mais une minorité traitée en paria par les humains normaux, terrorisés par la présence donc d'humanoïdes aux super-pouvoirs capables de les éradiquer. Car les mutants n'obtiennent pas leur pouvoir par accident comme Spider-Man, Daredevil ou les 4 Fantastiques, ni par des expériences scientifiques comme Captain America, ni par la technologie comme Iron Man, et encore moins par un entraînement intensif comme Hawkeye. Non, les mutants ont leur pouvoir dès la naissance, dans leur gène. Ils représentent ce que les humains deviendront, et ça, bah, pour ça fout les glandes aux humains normaux. Quand un mutant naît, même certains parents rejettent alors leurs enfants. Alors qu'est-ce que la mutation ? Séquence, histoire et science. On fait pas le thème de Ushuaïa, on est bien, n'ayez pas peur. La mutation est un terme qui voit le jour surtout avec Darwin et sa théorie de l'évolution dans son livre L'origine des espèces. Les espèces animales comme végétales subissent des transformations au fil du temps afin de s'adapter à son environnement. Pour Stanley et Jack Kirby, les mutants représentent donc la prochaine étape de l'évolution de l'espèce humaine. Mais cette direction faisant peur aux humains, ben les mutants, à leur émergence, sont traqués et voire même exterminés. Les X-Men, menés par le professeur Charles Xavier, militent pour une cohabitation et combattent les mutants belliqueux qui, eux, veulent dominer les humains au nom de l'évolution. Au fil des années, le comic devient l'un des titres les plus vendus dans le monde, car véhiculant un message perpétuel de tolérance face au racisme et ségrégation de toutes sortes. Au début des 90s, donc l'équipe des X-Men compte beaucoup de membres, et l'idée de deux séries distinctes voit le jour, Uncanny X-Men d'un côté et X-Men tout court de l'autre. Et peu de temps après, une adaptation de cette équipe en animé fait son apparition entre 92 et 96. Après ce succès mérité, qui a d'ailleurs lancé d'autres séries Marvel connectées, mais la série revient cette année sous le titre donc X-Men, l'année dernière, sous le titre X-Men 97. Alors, l'année dernière, donc cette saison 1, ça commençait donc par rapport à la série des années 90, après l'attentat qui avait failli coûter la vie au professeur Xavier, celui-ci est emmené au cœur de l'Empire Galactique Shi'ar afin d'être soigné. Un an après ces événements, donc qui ont eu lieu dans le dernier épisode de la série originale, les X-Men continuent leur lutte pour protéger le monde des mauvais mutants, et pour cela, bah, ils sont menés par Magneto, qui a hérité de l'Institut Xavier afin de poursuivre son œuvre. Après plusieurs aventures qui s'enchaînent, les X-Men découvrent la nouvelle menace qui pèse sur le monde, à savoir Apocalypse. Le professeur Xavier, remis de ses blessures, finit par s'ennuyer de la Terre, d'autant plus que sa présence aux côtés de Lilandra, l'impératrice Shi'ar, est très mal vue par les autres, justement Shi'ar. Son retour sur Terre attise la haine des musulmans qui voient là une sorte de complot pour servir l'humanité. Leur dernier combat finit par les envoyer dans le temps, dispersés. Et c'est là que s'est terminée donc cette fameuse première saison. Donc dans la deuxième saison, là il y a 4 épisodes qui sont sortis,

Les X-Men sont dispersés dans le temps. Il y a une partie qui est en envoyée 5000 ans dans le passé, où règne le pharaon Ramatut, qui manifestement dispose d'une technologie futuriste. L'autre partie est expédiée dans le futur, où règne en maître Apocalypse. Dans le passé, le professeur Xavier et Magneto, ainsi que quelques X-Men, découvrent le jeune Ensa Bonnour, bien avant qu'il ne devienne Apocalypse. Alors tous deux décident alors de le convertir à leurs idéaux de paix avec les humains afin qu'ils ne deviennent pas, justement, Apocalypse. Mais la haine de l'ancien esclave envers le pharaon Ramatut est tenace. Dans le futur, les autres X-Men menés par Cyclope et Jean Grey découvrent un monde post-apocalyptique où règne Apocalypse. Il règne d'une main de fer. Ils font la connaissance du jeune Christopher Summers, leur fils qu'ils avaient dû abandonner dans le temps, bien avant qu'il ne devienne Cable. Dans le passé, Ensa Bonnour comprend que Magneto et le professeur Xavier cherchent à le manipuler. Il décide de suivre ses propres desseins et s'attaque à Ramatut. Celui-ci s'enfuit dans une machine temporelle en revêtant le masque de Kang le Conquérant. Ensa Bonnour utilise la technologie d'un vaisseau céleste pour se transformer en Apocalypse. Le combat est dévastateur et Magneto se sacrifie pour que les X-Men puissent repartir vers leur époque. Dans le futur, Bishop arrive pour ramener les X-Men dans leur époque après, là aussi, une rude bataille. Et leur combat ne fait réellement que commencer. Donc la série démarre sur les chapeaux de roue avec les 4 épisodes qui se suivent, nous plongeant dans une croisade temporelle contre Apocalypse. Une faction des X-Men dans le passé pour empêcher Ensa Bonnour de devenir Apocalypse. Et du coup, on fait la connaissance de Kang le Conquérant sous le lettré de Ramatut. Et l'autre, dans le futur, pour protéger celui qui va devenir Cable, l'un des farouches ennemis, justement, d'Apocalypse. Entre-temps, avec la disparition des X-Men dans les années 90, Cable crée X-Force pour mener des actions clandestines pour sauver les mutants fugitifs. Et pour cela, ils font face à l'équipe gouvernementale de mutants, X-Factor, menée par Alex Summers, Havok, donc le frère de Cyclope. Et maintenant que les X-Men sont de retour dans les 90s, que va-t-il se passer pour les deux équipes annexes et rivales? Que vont faire les X-Men au milieu de tout ça pour enrayer les plans d'Apocalypse? Rendez-vous donc mercredi prochain, car les épisodes sont mis en ligne ce jour-là sur Disney+. Allez, je vous laisse un extrait de la BO, je vous retrouve juste après pour évoquer un caméo mutant assez surprenant.

Allez, deux morceaux enchaînés de la BO de X-Men 97, c'est signé The Newton Brothers, avec évidemment à la fin, c'était le générique de fin qu'on avait entendu. Alors, avec le revival de la série, X-Men 97, on replonge dans les X-Men, un peu classiques donc de cette fameuse décennie des années 90. On retrouve de nombreux mutants et X-Men de cette époque, on retrouve par exemple Jubilee qui se fait rare dans les comics depuis un bon moment maintenant, notamment Solar, on voit X-Factor, X-Force et bien d'autres. Alors justement, quand X-Force se lance pour libérer des jeunes mutants prisonniers, on peut voir d'autres jeunes mutants et notamment des têtes connues. Mais par contre, on a l'agréable surprise de découvrir une enfant mutant au visage caractéristique. Tous ceux qui ont pu lire Marvels de Kurt Busiek et Alex Ross reconnaîtront donc la petite Maggie, la très jeune mutante au visage d'Alien que Phil Sheldon, le héros de Marvels, décide d'aider après que sa famille lui ait donné refuge alors que des factions anti-mutants parcourent les rues de New York pour les exterminer. La petite Maggie qui est là, qu'on ne voit que très peu dans Marvels, quelques cases, eh ben hop, elle fait une apparition là-dedans lors de du sauvetage effectué par X-Force. Comme quoi, le monde a beau être vaste, l'univers a beau être immense, tout se recoupe.

0: Et oui, cette fois-ci, c'est pas les Ramones, c'est Gene Vincent avec You'll Never Walk Alone, extrait de l'album Gene Vincent Rocks and the Blue Caps Rolls, un album qui est sorti en 1958. Alors la chanson You'll Never Walk Alone, qui Tu ne marcheras jamais seul, est une chanson écrite par Richard Rodgers et Oscar Hammerstein II en 1945 pour la comédie musicale Carousel. Et c'est devenu un standard repris par de très nombreux artistes et l'hymne de plusieurs équipes de football, dont la plus connue, c'est le Liverpool Football Club.
1: Ouais, mais là, le Liverpool Football Club se sert de la version des Jerry and the Peacemakers, qui est un groupe pop genre Beatles de Liverpool, et à la même époque. Et Jerry et les Peacemakers avaient justement repris ce morceau. Pourquoi ? Tout simplement parce que cette version, la version de Gene Vincent, les avait inspirés.
0: Mmh. Maintenant, c'est quoi ? C'est l'heure, franchement, de la que tout le monde attend. C'est la rubrique la plus importante de Crossover. Tout le monde attend ça. Les millions d'auditeurs nous attendent. C'est évidemment la télévision, programme.
1: Et Emmanuel est un petit peu déçu parce qu'il ne peut pas faire son concours
2: avec Benoît.
1: Avec Benoît, quoi. Donc, bon, on va s'en
2: Oui, c'est pas grave, je vais quand même apprécier.

0: Allez, Zazak avec ce soir, RTL 9 à 20h55 vous propose Braqueur Amateur. Alors, le titre original c'est Sun with Dick and Jane, un film de Dean Parizeau. Ah oui, Dean Parizeau qui nous avait étonné avec son Galaxy Quest, qui était sorti en 99 et qui était vraiment excellent. Et là, bon, il y a quand même Jim Carrey, Thierry Léoni, Alec Baldwin, Angie Harmon, vous savez, la brune de Ridley and Isles, Robert Burgi, la Sentinelle, et également Clint Howard, le petit frère de Ron Howard. La musique, alors si, ça parle de d'un couple qui travaille dans une grosse boîte, tout va bien, mais la boîte va commencer à se casser la gueule, surtout parce que le président de la compagnie est complètement alcoolique, et donc au bout d'un moment, ça commence à serrer un petit peu, les poches sont vides, qu'est-ce qu'on fait? Eh bien, on va braquer une banque. Donc, Braqueur Amateur avec Jim Carrey, la musique est de Théodore Shapiro.
1: Eh bien, moi, donc ce soir, avant de parler de ce soir, je vais vous noter un truc là. Si vous êtes chez vous, ou si vous ne l'êtes pas, à 16h, ben, vous n'avez qu'à programmer l'enregistrement, à 16h cet après-midi, sur Ciné Plus Classique. Je vous invite à découvrir un film d'animation qui s'appelle L'œuf de l'ange de Mamoru Oshii, qui est un film d'animation surréaliste avec le concours de dessin de Yoshitaka Amano. C'est un truc franchement splendide, magnifique, très contemplatif, un peu dur d'accès aussi dans certaines compréhensions parce qu'il faut avoir une bonne culture catholique quand même pour certains passages, mais franchement c'est une merveille. Alors ce soir, une enquête signée Agatha Christie sur Ciné Plus Classique à 20h50, Mort sur le Nil, la version de 1978 signée John Guillermin. Hein. Souvenez-vous de King Kong, la Tour Infernale et aussi de Tarzan aux Indes. C'est avec Peter Ustinov, Bette Davis, Mia Farrow, Lois Child, Simon McCorkindale, Jane Birkin, David Niven, Angela Lansbury, George Kennedy. Bonne brochette quand même.
0: Ah bah quand même.
1: Alors, Hôtel Old Cataract à Swamp, des touristes fortunés dont la riche héritière Lynette Ridgway, en lune de miel avec son épouse Simon Doyle, embarque sur le vapeur de croisière Carnac pour descendre le Nil. Le voyage s'annonce radieux, mais Jacqueline, l'ancienne fiancée de Simon, apparaît inopinément. Parmi les autres passagers, le sceau british colonel Race et des services secrets de sa majesté, et bien sûr Hercule Poirot, détective en vacances mais toujours tiré à quatre épingles. En visite au temple de Karnak, Lynette Ridgway manque de se faire écraser par un bloc de pierre. Le lendemain, on la retrouve morte dans sa cabine. Le détective se voit forcé de reprendre du service. La musique est signée Nino Rota.
0: Ah ouais, pas mal.
1: Ouais, d'ailleurs, Nino Rota, on attend toujours ses excuses. Hein.
0: Ah bon, ok.
1: Ben oui, puisqu'il rota.
0: Ok, bon, on va continuer à rigoler à bon coup avec dimanche, demain donc, sur Action à 20h50, l'inénarrable Barbe Wire de David Hogan en 96 avec les formes rebondissantes de Pamela Anderson.
1: Ah,
0: vous regardez le générique, vous avez tout compris. À la limite, vous arrêtez, vous partez, quoi.
1: C'est vrai que quand elle parle, on voit bien qu'elle soutient bien ce qu'elle avance.
0: Oui. Et donc, outre Pamela Anderson, Temuera hein, Morrison, ou Doxir, Clint Howard, encore. Oh. Ouais. Et c'est donc, ça se passe dans un futur proche où il y a eu la deuxième guerre de sécession et l'État est devenu un État un petit peu, on va dire, fasciste. Et donc, il y a quelques îlots de liberté dans lesquels s'ébat une certaine Barbe Wire qui n'est autre que, qu'une tueuse à gages et qui se fout de savoir de quel bord les gens sont, c'est pas son problème. C'est pas mal, c'est bien foutu si on tient compte des arrière-plans qui sont revisités, on va dire, et bricolés vraiment très, très ric-rac.
1: On voit qu'il n'y a pas de budget. Hein.
0: Ah non, il n'y a pas de budget, ça c'est clair. Et c'est quand même Michel Colombier qui signe la musique.
1: Et c'est adapté d'un comics.
0: Et c'est adapté d'un comics, ouais.
1: Allez, dimanche sur Ciné Plus Classique, encore à 20h50, Tremblement de Terre de Mark Robson en 74, avec Charlton Heston, Ava Gardner, Long Green, George Kennedy, tiens encore, Geneviève Bujold de Richard Roundtree. Alors le calme avant la tempête, le soleil vient à peine de se lever sur Los Angeles que déjà une légère secousse sismique secoue la ville. Malgré cet événement, les habitants de la cité continuent à vivre comme si de rien n'était. Ainsi, Stuart Graff, ingénieur, continue à se quereller avec son épouse qui lui reproche de courtiser une autre femme. Donc, le policier Lou Slade, quant à lui, reçoit un blâme après une altercation avec l'un de ses collègues. Miles Quaid, cascadeur de profession, répète un de ses numéros alors que sa sœur Rosa est courtisée par le dénommé Jody. Et là, tout d'un coup, tout bascule puisqu'il y a un gros tremblement de terre. La musique est signée John Williams. À noter que les scènes justement de tremblement de terre avec tous les trucs qui s'écroulent et compagnie vont servir de stock shot pour des séries télé. Notamment un épisode de Hulk, justement, qui va s'appeler Tremblement de Terre, d'ailleurs. Et un épisode de Galactica, mais Galactica 80, le tout premier épisode on voit des Cylons en train d'attaquer la Terre. Ben, ils rajoutent, justement, les Cylon Riders par-dessus ces trucs-là. Donc, c'est assez marrant. Lundi?
0: Oui, lundi, pardon. Lundi, on redevient un petit peu sérieux avec un film de guerre. Et là, ça parle de la Première Guerre mondiale. Alors, c'est bien parce que des films intéressants de la Première Guerre mondiale par les Français, il n'y en a pas eu beaucoup jusqu'à récemment. Quoi. Mais alors que les Anglais ou les Américains, eux, ils avaient déjà fait leur putain de film de guerre de la Première Guerre mondiale, ils sentaient la gloire, et pour l'exemple, King and Country de Joseph Losey en 64, où on suit un soldat qui est un soldat britannique, bien entendu, et qui, au bout de 3 ans, de guerre déjà dans les tranchées du côté de la frontière belge. Et il a même eu un épisode où toute sa compagnie a été décimée, sauf lui. Et au bout de 3 ans de service, il dit « Bon, je commence à avoir un peu marre, je vais rentrer chez moi ». Et donc, il part et il va essayer de remonter jusqu'à Calais pour franchir le Channel et rentrer chez lui. Il se fait choper par la police militaire et donc, eh bien, les gradés se disent « Tiens, ça va faire un procès, un bon procès pour l'exemple ». Parce qu'on sait très bien qu'en cas de désertion, c'est le fusil. C'est Tom Courtenay qui tient le rôle du soldat et c'est Dirk Bogarde qui sera son avocat. Il y a également Barry Foster, Leo McKern pour une musique signée Larry Adler.
1: Lundi, on va aller sur Arte à 20h55 avec 1000 milliards de dollars pour un classique signé de Henri Verneuil de 82. Avec Patrick Devers, Nidie Perret, Caroline Cellier, Jeanne Moreau, Fernand Ledoux, Charles Denner. Après la convention annuelle de la multinationale GTI, Paul Kerjean, jeune journaliste, reçoit un coup de fil anonyme au bureau du journal. Jacques-Benoît Lambert, homme politique, serait gravement compromis dans une histoire de pot de vin. Il aurait en effet largement facilité la vente aux Américains de la Société électronique de France, usine dont il vient, coïncidence, d'être nommé PDG. Intrigué car Kerjean décide de mener une petite enquête sur le sujet et les premiers résultats confirment cette situation. Sûr de tenir un scoop, Paul publie alors un article percutant sur sa découverte qui ne tarde pas à faire scandale. La musique est signée Philippe Sard.
0: Yep, mardi sur Action, eh bien, l'excellent film de Walter Hill, Extrême Préjudice. Et d'ailleurs, le titre, c'est pareil en anglais, hein, Extrême Préjudice, avec un scénario, entre autres, de John Milius. Donc, tu dis, ouais, ça peut être bien. Et quand tu vois le casting, tu dis, ah ouais, ça va être très bien. Et c'est Nick Nolte, Power Booth, Michael Ironside, Maria Conchita Alonso, Clancy Brown, William Forsythe. Je le sais dans un peu plus, s'il vous plaît. Et donc, ça raconte du Texas Ranger Nick Nolte qui a comme ami d'enfance Power Booth qui lui est bien le caille de la drogue qui transfère bien entendu la drogue du Mexique jusqu'aux États-Unis. Et donc, ça ne va pas se passer exactement comme l'un et l'autre le croyaient. En tout cas, c'est un excellent film avec le petit côté Peckinpah vers la fin qui n'est pas pour décevoir. Du tout. Hein. C'est carrément un hommage rendu par Walter Hill, avec qui elle a travaillé d'ailleurs, quoi, à Sam Peckinpah. Et la musique est de Jerry Goldsmith.
1: Allez, mardi, on va faire un classique du western italien sur Ciné Plus Classique à 20h50.
0: Non.
1: Si, avec Messi, avec Était une fois dans l'Ouest. Messi.
0: Ah oui, j'en avais vu un autre. Je suis
1: ah non, non. Non, il était une fois dans l'Ouest.
0: D'accord, oui.
1: 1968, okay. 2.
0: Sergio.
1: Voilà, le Sergio Leone. Alors, avec Claudia Cardinale, Henry Fonda, Jason Roberts, Charles Bronson, Gabriele Ferzetti, Frank Wolfe et Woody Strode. Alors, dans une guerre perdue de l'Ouest, trois bandits à la solde d'un certain Frank attaquent un inconnu jouant de l'harmonica. Contre toute attente, ce dernier réussit à les abattre. Frank est l'homme de main de Morton, le directeur malhonnête de la compagnie des chemins de fer. Le passage de la voie ferrée sur les terres de Brett McCain. McBain aurait fait de cet humble fermier un homme riche, mais Frank le fait supprimer. Tandis que ce dernier découvre qu'il est traqué par l'homme à l'harmonica, bien décidé à lui faire rendre gorge, Jill, la jeune femme que McBain voulait épouser, débarque du train pour retrouver son promis. La musique est signée de... Hein, la musique ? Il était une fois dans l'Ouest.
0: Bah, il ne me reconnaît.
1: Ah, il m'a fait peur.
0: Non, mais c'est parti ailleurs.
1: Ah bah oui, je vois ça. Oui.
0: Mercredi sur Ciné Plus Classique, La fiancée du pirate, le film de Nelly Kaplan en 69. Déjà à l'époque, il y avait des films faits par des femmes et qui parlaient justement de la condition féminine. C'en est un et excellent, vraiment. Avec Bernadette Lafont qui joue le rôle d'une bohémienne qui vit un petit peu à l'écart d'un petit village dans le centre de la France. Et quand sa mère meurt parce que elle a été un petit peu embêtée par la plupart des habitants, eh bien, elle décide de se venger et ça va faire très mal. Avec Georges Géret, Julien Guillaumard, Jacques Marin, Francis Lax, Michel Constantin et même Louis Malle dans le rôle de Jésus. Ouais. Et la musique de La fiancée du pirate et de Georges Moustaki.
1: Et donc. Allez, mercredi, vous le savez, mercredi c'est.
0: Western.
1: Ouais, voilà. Allez, encore un autre. Sur TCM Cinéma 20h50, Joe Kidd, 1972, de John Sturges, avec.
0: Avec Clint.
1: Ah, voilà. Clint Eastwood, et oui, Robert Duvall, John Saxon, James Wainwright, Don Stroud. À Sinaloa, une petite bourgade du Nouveau-Mexique, le propriétaire terrien Frank Harlan débarque avec sa clique. Il paie l'amende de Joe Kidd, un ancien chasseur de primes, condamné à 10 jours de prison pour diverses frasques, et lui propose un marché. Harlan souhaite que Joe l'assiste dans une chasse à l'homme. Le riche propriétaire veut la peau de Louis Chama, qui a le mauvais goût de refuser la spoliation de terre par les Blancs et sème la révolte dans cette région aride. Joe Kidd, qui compte quelques démêlés avec le leader mexicain, accepte sans enthousiasme. La musique est signée Lalo Schifrin.
0: Yeah. Jeudi, sur T18, Soleil Rouge, encore un western, Red Sun de Terence Young. Terence Young qui est quand même le mec qui nous a fait les deux premiers James Bond.
1: Ouais.
0: Donc il y a un petit peu le style qu'allaient avoir les films de James Bond. Et là, c'est un casting complètement international avec Charles Bronson, Alain Delon, Toshiro Mifune, Ursula Andress, elle a joué dans James Bond, il n'y a pas de problème. Et également Luc Méranda dans un second rôle. Luc Méranda, tu sais qui c'est?
2: Non.
0: Eh bien, c'est le héros principal de la série excellente Château Ballon. avec Chantal Nobel, l'équivalent français de Dallas à l'époque. Et oui. Et donc, ce soleil rouge, ben, ça raconte l'histoire d'un ambassadeur japonais qui traverse en train tous les États-Unis pour rejoindre la côte est et rendre hommage aux dirigeants et aux présidents des États-Unis avec des cadeaux, de l'argent et un sabre japonais entièrement en or. Sauf que bien, y a beaucoup de brigands qui sont intéressés par le butin. Et avec donc Toshiro Mifune, ça va défourailler sec. Mais il y a également Charles Manson et Alain Delon qui est là pour faire le beau gosse. La musique en plus est de Maurice Jarre.
1: Allez, jeudi, on va s'amuser un petit peu sur Canal Plus Grand Écran à 21h avec Running Man de 1987. Puis signé Paul Michael Glaser. Histoire de s'amuser un peu, c'est avec
2: Schwarzy.
1: Bravo, Schwarzenegger, Maria Conchita Alonso, que tu as évoqué tout à l'heure. Yaphet Kotto, Jesse Ventura, Richard Dawson. Souvenez-vous de New York dans Papa Schultz. Et voilà. C'est lui, il n'a pas fait grand-chose, tu vois, lui, Richard Dawson. New York dans Papa Schultz, trois petits trucs comme ci par là, un peu à la télé. Puis après, justement, c'est lui qui fait l'animateur de Running Man. Alors, au début du 21e siècle, la dictature s'est installée aux USA. Tiens, c'est pas si... Je sais pas, hein, pas... Ça vous rappelle rien, ça? La télévision, arme suprême du pouvoir, déchaîne les passions. Le policier Ben Richards refuse d'ouvrir le feu sur des manifestants pacifiques. Injustement accusé d'avoir provoqué leur mort, il est envoyé en prison et s'évade. 18 mois plus tard, en compagnie de deux compagnons, Weiss et Laughlin. Dénoncé par la musicienne Amber Mendes, qu'il tente de prendre en otage, il est livré à Damon Killian, le présentateur vedette de la chaîne ICS, qui doit participer malgré lui au jeu de télévision The Running Man. Suivi par les caméras, Ben et ses amis sont lâchés dans les bas quartiers de Los Angeles, poursuivis par les traqueurs. Bon, on s'amuse, quoi.
0: Oui.
1: Voilà, et la musique est signée Harold Faltermeyer.
0: Ah, drôle. Vendredi, encore action avec Spartan, le film de David Mamet, qui en signe le scénario. David Mamet est d'ailleurs un scénariste réputé, plus réputé comme scénariste, comme réalisateur, parce qu'il a fait plus de scénarios que de films, tout simplement. Avec Val Kilmer, William H. Macy, Derek Luke, Tia Texana, Ed O'Neill et Saïd Tagmaoui pour la petite touche exotique. C'est un polar un petit peu burné avec Val Kilmer qui va essayer de retrouver la fille d'un député américain qui a disparu, qui aurait été enlevé. Et il va tomber ben, sur une espèce de trafic de traite des blanches, quoi, tout simplement, quoi, destiné à enlever des jeunes filles pour les envoyer du côté de Dubaï pour les prostituer. Oh, ben, rien de nouveau, c'est toujours comme ça que ça se passe hein, à Dubaï. Voilà, quoi. Alors, la musique est de Marc Hicham, donc, pour ce Spartan. C'est sur Action vendredi prochain.
1: Allez, vendredi, on punza une Cervélo on the côté. Alors, vous pouvez voir aussi du Trinita si ça vraiment vous voudrez décérébrer. Si vous voulez aussi, il y a la nouvelle version de Running Man, qui est sur, je sais trop quelle chaîne, Canal Plus quelque part. Mais on va aller sur Ciné Plus Frisson à 20h50 avec Elysium, film de 2013 de Neil Blomkamp. Avec Matt Damon, Jodie Foster, Charlito Copley, Alice Braga, Diego Luna et Wagner Moura. En 2154, l'humanité se décompose en deux catégories de personnes. Ceux très riches qui vivent dans une magnifique et luxueuse station spatiale appelée Elysium, et les autres, ceux qui vivent sur la Terre, devenue une planète surpeuplée et ruinée. La population de la Terre tente désespérément d'échapper au crime et à la pauvreté qui ne cesse de se propager, tel un virus. La surpopulation, la pauvreté, la maladie et la violence rythment le quotidien des terriens. Max, un ouvrier irradié, puis un accident de travail, tente par tous les moyens de rejoindre Elysium, où les technologies très avancées permettent désormais la guérison de toutes les maladies existantes. La musique est de Ryan Heyman. Allez, quelle heure il est? 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
3: 543.
1: Non.
3: Ah, presque, non ?
1: Ah oui, presque.
3: Bon, 544.
1: Ah, bravo. Oui. On coupera au montage. Oh merde, c'est du direct. Allez, à 16h, Big Bang et DJ Pacha. Et oui, tout de suite, mes poutrelles, l'émission de Métalon, mais pas celui d'Achille, évidemment. Puisqu'elle, vous l'avez entendu, il y aura fatalement Das Black of Eljourno. C'est quoi un dîner tranquille ?
3: Je ne sais pas.
1: Un repassage.
3: Oh, bien. Quel est le célèbre philosophe qui a dit un jour « On peut toucher le fond sans être dépressif ». Et non, Rocco Siffredi.
1: J'étais en train de me dire peut-être que c'est JCVD, hein, vu qu'il est philosophe. Hein, mais ça n'a pas l'air d'être ça. Allez, on se retrouve donc la semaine prochaine pour de nouvelles chroniques. Et d'ici là...
4: Morse Code.
0: Ouais, c'est ça bien.

Dans cette release de CPU, un noyau national. Un fournisseur souverain en arrière-guichet. Des appliquettes hexagonales. Et une facture particulièrement salée. L'équipe aujourd'hui, Solarus, Gaël et Daskritch. Notre invité, Bernard Benhamou, secrétaire général de l'Institut Souveraineté Numérique. Et j'espère que tout le monde a mis son portable sur silencieux. Hein ? Non, vous n'avez pas des smartphones nationaux, vous, encore ? Ok, alors c'est parti.

0: Bonjour à toi, Solarus.
1: Salut.
0: Bonjour à toi, Gaël. Félicitations, d'ailleurs.
2: Merci.
0: Puisque c'est vrai que Gaël et Chris, qui collaborent dans notre émission, ont sorti un papier dans National Geographic, l'édition américaine. C'est pas mal.
2: Voilà, c'était pour le quart d'heure d'auto-promo. Mais...
0: Non. Je suis super heureux d'être avec des journalistes de qualité. Ça nous change des deux abrutis, moi et Solarus, en question. Bonjour, monsieur Benahou. J'espère que vous allez bien.
3: Je vais très bien, merci.
0: Voilà. Et bonjour à toi, enfant du futur immédiat. Toi qui nous écoutes sûrement avec un ordinateur dont le système d'exploitation est conçu à l'étranger, géré par des sociétés ou des fondations américaines, donc forcément suspect. Ce qui est à la base sur lequel repose tout l'environnement de ton ordinateur, ton smartphone, ta console de jeu, ta box ADSL, etc., c'est le système d'exploitation. Il a en charge de discuter avec le matériel, de gérer les fichiers, de donner la main aux différents logiciels qui sont lancés et de protéger les données de chacun. Or, le fait que l'ordinateur soit contrôlé par un logiciel qui a été conçu hors du contrôle juridique français titille certains élus politiques. Et donc, profitant des discussions parlementaires du projet de loi pour une république numérique, a été rédigé un article 16 terres demandant à construire un système d'exploitation français utilisant des algorithmes de chiffrement dûment contrôlés et certifiés NF. Loin de nous de nous moquer d'une telle idée issue de l'Assemblée nationale. 575 élus du peuple ne pourraient se tromper. Non. Non, ne rions pas. Bon, faire un OS souverain. Non mais, est-ce que vous vous rendez compte du travail de faire un système d'exploitation ? Dire que ladite proposition nous a laissé perplexes de rire est encore en dessous de la vérité. C'est même suite, en fait, à cet amendement que nous avions décidé de réouvrir le lourd dossier sur l'informatique d'initiative nationale avec le fameux cloud souverain de sinistre mémoire. Dans ce deuxième chapitre, cette heure sera donc exclusivement consacrée à en faire le devis. Oui, un devis. D'abord, prenons le noyau du système d'exploitation, aussi techniquement appelé le kernel, ce qui veut dire noyau en anglais. Un kernel est le logiciel qui est à la base de tout. C'est le premier logiciel, en fait, qui est lancé. Il gère les abstractions, il ouvre les canaux de communication avec le matériel, le réseau et entre les logiciels. C'est aussi lui qui distribue le temps de parole, de fonctionnement entre chaque logiciel. En 2008, la Linux Foundation estimait le coût de développement du kernel Linux à 1,4 milliard de dollars. Si ce kernel avait été écrit par une structure commerciale et où chaque ligne de code est facturée. Sachant qu'en 8 ans, il y a encore eu de très nombreuses améliorations à ce kernel et que ce coût prend compte l'effort entre 1994 et 2008, on peut facilement l'estimer actuellement à 2 milliards de dollars. Ensuite, il y a les utilitaires systèmes tels que les drivers qui permettent de gérer un écran ou une imprimante, ou ceux qui aident à gérer le système de fichiers, et les bibliothèques qui regroupent les éléments primitifs utilisés par la plupart des logiciels. Sous Linux, toujours, on fait appel aux utilitaires de la distribution GNU, mais il y a aussi les drivers matériels écrits par des fabricants comme ARM, Sony ou Nvidia. Et dites-vous bien que c'est bien parce que c'est Linux qu'ils ont bien voulu le faire. Les services de chiffrement de données pour les communications sur Internet sont soutenus par OpenSSL, qui vient d'un autre système d'exploitation, OpenBSD. Apple soutient depuis 20 ans le service d'impression, qui s'appelle CUPS. Et si nous devions mettre tout ensemble, on peut estimer facilement l'effort comme étant le double. On arrive donc à 2 plus 4, si je calcule bien, ça fait 6 milliards de dollars. Ensuite, si tu utilises un affichage fenêtré, de multiples drivers graphiques s'ajoutent encore, ainsi que la gestion de l'environnement de bureau, son design, la gestion du clavier, ah oui, on parlera du clavier souverain bientôt, et surtout de la multitude de cartes graphiques et de résolutions d'écran. Je te fais grâce de la traduction dans une autre langue que le français, on devrait là aussi arriver à 4 milliards de dollars. Donc, pour arriver à un système d'exploitation de base, sans client email, sans base de données, sans aucune suite bureautique, ni navigateur web, ni lecteur de médias, et même pas le jeu de patience ou de démineur. Eh bien, le total de la douloureuse avoisine, selon mes savants calculs, à 10 milliards, sans compter la TVA, sans même pouvoir en faire quoi que ce soit, puisque le pare-feu OpenOffice pour protéger Christine Albanel des cyberrhumes n'est même pas là. Et pour vous donner l'exactitude de mon analyse, et je jure que j'ai fait mon estimation de mon côté, le site Numérama a fait la même estimation de son côté à environ 1 milliard. Seulement, comme l'exécution du projet sera forcément confiée à nos glorieuses nationales de S2I, leurs commerciaux multiplieront par 10 la facture et le débordement prévisible sera d'environ x5. x5 de x10. Ah oui, tant qu'il y a de l'argent public, il y a des bénéfices à redistribuer aux actionnaires. Mais là, je serai mauvaise langue. Mais soyons honnêtes, des systèmes d'exploitation hexagonaux, on en a eu. Depuis le plan calcul en 1966, nous avions de grands constructeurs informatiques, comme par exemple Alcatel, la Radiotechnique, Goupil, Honeywell et la Compagnie internationale pour l'informatique. Mais à l'époque, les ordinateurs n'étaient pas forcés de communiquer avec le reste du monde. On vivait bien à l'abri des tempêtes de virus et de cyberguerre sur notre atoll tout bronzé à Mururoa. Les ordinateurs Bulmicral carburés au Prologue et les Thomson MO5, ah bah non, les édits ordinateurs Thomson avaient bien un OS national, mais le BASIC était signé Microsoft. Bon, allez, je déconne un peu, il y avait aussi un autre langage signé par un certain Daniel Glassman, mais bon, ça, vous verrez ça en cherchant bien. Daniel, si tu nous écoutes. Bref, démonstration par l'absurde que Super Dipon me savonne. Fini l'époque d'un particularisme national digne des phares jaunes et des télé-sécam. De nos jours, qui peut concevoir un ordinateur sans échanger entre nous des documents textes ou des feuilles de calcul, sans croiser les bases de données, au final sans Internet. L'ère de la culture informatique cocoricardière et isolationniste, elle a fait long feu de subventions publiques. Or, de nos jours, un service qui dépend du Premier ministre, l'Agence nationale de la sécurité des systèmes d'information, l'ANSSI, offre une distribution Linux revue et annoncée comme sécurisée. CLIP. Oui, l'article 16ter a été rédigé en totale méconnaissance de ce qui se fait déjà par des personnes dont c'est le métier et qui sont missionnées pour ça. Mais peut-être que la députée PS Delphine Bateau, à l'origine de l'amendement, souhaitait que l'OS en question porte son nom. Comme ça, on ne dira plus que Windows est cassé, mais que Bateau a coulé. Enfant du futur immédiat, à l'heure où nous enregistrons cette release, le Sénat vient de retoquer l'article en question, ce qui fout en l'air mon émission, merci. Néanmoins, comme nous sommes assurés qu'on va probablement encore entendre parler longtemps de cette idée farfelue après son vote le 3 mai, il te faut retenir cette fable digne de La Fontaine. C'est pas parce que le client dit que c'est possible qu'il connaît son métier.

0: tombée pour la France. Étienne Daou, je suis désolé pour la mauvaise blague sur le jeu de mots d'une députée de la nation qui pourrait m'en vouloir. Et puis voilà, quoi. Mais bon, on est sur Radio Éphémère.
1: Ça aurait pu.
0: Gaël.
2: Alors, le 6 avril, comme tu le disais, la commission des lois du Sénat a étudié la loi numérique et a supprimé, entre autres, les amendements proposant la création d'un système d'exploitation souverain. Avec nous pour en discuter, au bout du fil, Bernard Benhamou, le secrétaire général de l'Institut de la souveraineté numérique et délégué aux usages de l'Internet au ministère de la Recherche de l'Enseignement supérieur. Monsieur Benhamou, bonjour, je vous ai entendu parler malgré notre virgule. Comme remarque.
3: Non, j'allais juste préciser que les fonctions de délégué auprès du ministère de la Recherche étaient mes anciennes fonctions.
2: Ah, d'accord. Bon, alors il va falloir mettre à jour plusieurs sites d'informations.
3: Absolument.
0: D'informations d'importance nationale, comme Wikipédia
2: et à France Inter.
3: C'est pas toujours lui.
2: À France Inter ou France Info, d'ailleurs, qui donnent la même information. Donc,
3: mais c'était vrai, mais ça ne l'est plus.
2: C'était vrai depuis combien de temps qu'on
3: j'ai quitté mes fonctions en 2014, donc ça fait quelques temps.
2: Ah oui, d'accord. Ok. Eh bien, on ira faire un tour sur Wikipédia. Pour modifier tout ça.
3: Pour modifier la chose.
2: Bon, en tout cas, cette décision de la commission des lois, est-ce qu'elle enterre l'OS souverain ? Première chose.
3: Il est difficile de le dire parce que dans le système législatif français, a priori, c'est l'Assemblée nationale qui a le dernier mot sur les textes. Donc, en théorie, j'aurais tendance à penser que c'est peu probable que cet amendement refasse surface. Je préciserai d'ailleurs, parce que vous avez dit effectivement qu'il prévoyait la création d'un OS souverain. Non, il prévoit la création d'un commissariat à la souveraineté numérique dont le but serait d'étudier la faisabilité d'un OS souverain.
2: Oui, mais justement, la commission en elle-même ne va pas être supprimée, mais c'est cette mission d'étudier la création qui a été supprimée.
3: Les deux missions clés, qui est effectivement et l'OS souverain d'un côté et la cryptographie, donc le fait de créer des outils de chiffrement par l'État, ces deux questions-là ont été remises en cause.
2: Oui. Donc en fait, en l'État, on va créer un commissariat, mais qui n'a plus de mission.
3: C'est un peu l'idée.
0: C'était avant ou après la création d'une commission sur les commissions Théodule de l'Assemblée nationale ?
3: Je ne saurais dire. Mais de fait, tout l'écosystème numérique a quasiment fait une levée de bouclier suite à cet amendement, en faisant remarquer, comme vous le disiez dans votre introduction, que ça existait déjà, que c'était méconnaître l'existant, que c'était méconnaître la réalité industrielle par rapport à cela, et que l'issue d'un possible projet dans ce domaine serait plus qu'incertaine, elle serait quasiment vouée à l'échec, puisque le pilotage par une structure publique d'un projet aussi faramineux, vous l'estimez à plusieurs milliards d'euros, et c'est clairement ça, d'abord, un, l'État n'en a pas à l'heure actuelle les moyens, et deux, ce serait infiniment risqué dans le paysage industriel tel qu'il se présente.
2: Donc c'est une bonne chose d'avoir enterré cette absurdité, c'est ce qu'on lit un peu partout.
3: C'est une excellente chose que des sénateurs aient pris la peine de revenir sur un travail qui avait manifestement été hâtivement rédigé. Et sur le principe, ça peut paraître sympathique, comme vous le disiez, pourquoi pas ne pas dépendre de grands acteurs américains dans ces domaines. Mais le problème, c'est qu'il faut le faire avec des moyens et une stratégie, et pas effectivement de manière purement défensive, en disant « ils ont fait ça, nous faisons la même chose ». Ça a été fait il y a des années, ça a été fait en 2003, pour un moteur qui se voulait être le concurrent de Google, qui s'appelait Quaero à l'époque, dont vous n'avez peut-être pas entendu parler, et qui a lui aussi fait couler beaucoup d'encre, et surtout beaucoup de subventions publiques, pour au final n'être qu'un moteur parmi beaucoup d'autres dans le secteur. Donc c'est vrai que il serait dommage de ne pas tirer les enseignements du passé. C'est donc ce qu'ont fait les sénateurs, on ne peut que les en remercier.
2: Comment on explique quand même que des députés aient pu proposer ça ? C'est juste de l'empressement, le fait qu'ils soient débordés, et pourquoi pas une bonne idée sans creuser ? Ou ça veut dire plus de choses ?
3: Ça montre beaucoup de choses. Ça montre que on a un déficit de maîtrise et de culture technologique au sein des représentations politiques, et pas que parmi les députés, c'est vrai, de beaucoup de patrons d'exécutifs locaux, c'est vrai de beaucoup de responsables même d'administration, et dès qu'on rentre un peu dans des domaines un petit peu techniques, un peu complexes, évidemment, on sent ce manque de culture. Or, on le voit bien, pour les temps qui viennent, il faudra absolument un rattrapage, j'allais presque dire une formation permanente pour nos élus et nos décideurs, parce que ce qui se joue là, c'est plus uniquement comme dans le passé, vous voyez, où vous citiez l'époque héroïque de Bull et du plan calcul, c'est plus uniquement la filière informatique qui se joue là. C'est pratiquement tous les secteurs, on le voit tous les jours. Et donc aujourd'hui, avoir la maîtrise des outils technologiques, c'est avoir la maîtrise des transports, de l'énergie, de la santé bientôt, de pratiquement tous les secteurs économiques.
2: L'OS, ce n'est pas qu'un ordinateur, mais avant d'aborder ces sujets très, très importants, ces enjeux importants, j'ai quand même une remarque, parce que je ne sais pas si Madame Matteau a fait des recherches et s'est inspirée des modèles d'OS chinois, par exemple, ou russes, qui sont en train d'être, dit-on, mis en place. Mais
4: on en parlera tout à l'heure.
2: Si ces pays construisent ces OS souverains, pourquoi pas la France ? Mettons de côté le coût, la faisabilité dans l'idée.
3: Déjà, le problème, c'est la dimension. C'est-à-dire envisager qu'on puisse créer une initiative de ce genre qui soit franco-française. Alors évidemment, vous me direz, si ça passe bien de l'Assemblée nationale, la logique voudrait qu'ils se préoccupent d'abord de la France. Mais ils auraient très bien pu envisager un projet et une action de concertation avec nos partenaires européens, ce qu'ils n'ont pas fait. Et je crois que si on devait avoir une initiative intelligente sur les normes et les standards de l'Internet dans les temps à venir, comme l'ont dit à plusieurs reprises nos voisins allemands, c'est évidemment à l'échelle européenne qu'on doit s'inscrire. Ça ne peut pas être à l'échelle d'un des 28 pays de l'Union.
2: Mais donc un OS souverain européen, ça serait mieux ? Ça serait bien ?
3: L'idée, c'est de se positionner dans le temps. C'est-à-dire qu'aujourd'hui, ce dont nous parlons, c'est les OS, en particulier pour les terminaux mobiles, tablettes, téléphones, tablettes, smartphones. Bon. Mais dans un avenir très proche, il va y avoir énormément de travail sur les objets connectés. Et les objets connectés, ce ne seront pas des ordinateurs, comme le sont justement les téléphones ou les tablettes. Ce seront des objets qui seront des objets du quotidien. Ce sera des objets pour la gestion de l'énergie, des objets, y compris même, j'allais dire, enfin, évidemment, la télé connectée, la voiture connectée, mais au-delà, ce sera les denrées alimentaires qui auront certainement droit à des services et à des capteurs connectés, les vêtements, les bâtiments et toutes sortes d'objets. Et c'est là que l'effort industriel européen doit se situer. Et si on loupe cette porte, si on loupe ce virage, ce que nous avons connu, c'est-à-dire en gros 20 ans ou 25 ans d'Internet dans lequel les Européens ont avec régularité perdu des marchés importants, y compris donc surtout la téléphonie. On a perdu Nokia qui s'est fait littéralement désintégrer en vol par Apple et par Google. Par définition, si on n'est pas présent sur ce segment-là, c'est effectivement 20 ou 25 ans qui s'inscrivent dans lesquels nous n'aurons tout simplement plus notre mot à dire dans l'ensemble des technologies.
2: Comment on explique qu'on en soit arrivé là alors que l'Europe est l'un des plus gros marchés consommateurs de technologies ?
3: L'Europe est le plus gros marché de consommation des technologies. Et comme le disent justement certains rapports parlementaires, nous sommes devenus d'une certaine manière une colonie numérique de deux autres continents, à savoir les États-Unis et l'Asie. Comment on en est arrivé là ? Il faudrait malheureusement beaucoup de temps, mais on peut dire justement que c'est ce manque de prise en compte des réalités technologiques par l'ensemble des décideurs qui a fait qu'on a laissé des grands acteurs historiques, dont les intérêts s'échelonnaient sur des dizaines d'années, en particulier les télécoms, mais pas que, prendre la main sur ces secteurs, là où on aurait dû favoriser, comme on le voit aux États-Unis, comme on le voit dans l'ensemble des économies qui fonctionnent, entre guillemets, dans ces domaines, on voit des petites sociétés qui progressivement créent des produits de rupture, comme on dit, et qui sont capables de menacer des sociétés centenaires ou même pluricentenaires parfois. Et nous, en Europe, c'est quelque chose qu'on a beaucoup de mal à faire, de faire en sorte que les petites deviennent moyennes, puis grandes, puis très grandes. Et on en a très très peu d'exemples dans ce domaine. On a BlaBlaCar en France, qui est devenu effectivement un succès international, mais c'est quasiment tout. Il y a BlaBlaCar, il y a les Toulousains, j'ai plaisir à le rappeler puisque vous êtes à Toulouse, il y a les Toulousains de Sigfox qui font des réseaux d'objets connectés qui sont particulièrement intéressants. Ils sont en passe de devenir un vrai acteur de taille mondiale. Mais vous voyez, ça limite très très vite. Il y a Criteo qui est parti aux États-Unis pour la publicité en ligne. Donc par définition, je veux dire, on n'a pas ces sociétés qui sont capables de devenir des géants mondiaux. Et c'est notre problème aujourd'hui.
2: Qu'est-ce qui fait qu'aux États-Unis, on a pu aider les petites entreprises ?
3: Voilà, aux États-Unis, il y a plusieurs mécanismes qui existent en termes de financement. Alors évidemment, vous avez des fonds beaucoup plus grands et beaucoup plus riches pour financer le développement de ces sociétés. On a un mécanisme que nous devrions avoir en Europe et que nous n'avons pas d'orientation des commandes publiques vers les petites entreprises. C'est-à-dire qu'aux États-Unis, en gros, pour toute commande publique, il y a entre 15 et 18% de la commande qui est nécessairement allouée à des petites entreprises. Ça n'existe pas en France. Ça s'appelle, le terme technique, c'est Small Business Act. C'est une loi qui a été passée aux États-Unis. Nous devrions avoir ça en Europe. Nous ne l'avons pas créé. Beaucoup de pays étaient favorables mais n'ont pas poursuivi pour que ça voie le jour. Et ça nous manque terriblement parce que beaucoup d'industriels du secteur vous diraient qu'une entreprise, quand elle se crée, elle a autant besoin de clients qu'elle n'a besoin de financement. Et si elle n'a pas de clients, elle ne sait pas s'orienter pour évoluer. Et donc l'intérêt, c'est que la commande publique, c'est un des leviers fondamentaux qu'on n'a pas réussi à développer dans ce domaine aussi, et il faut dire les choses, parce que certains ne voulaient pas remettre en cause le flux financier que représente la commande publique vers les grands groupes industriels qui voyaient d'un très mauvais œil le fait qu'on puisse dire maintenant on va enlever 15 ou 20% des budgets que vous recevez de l'État pour les attribuer à des toutes petites sociétés. Et globalement, ça ne s'est pas fait et c'est une lacune que nous payons lourdement d'année en année.
2: Mais ça vaut que pour la France. Comment ça se passe en Allemagne ou en Angleterre, c'est la même chose?
3: Alors, le mécanisme Small Business Act n'existe pas de manière globale au niveau européen, mais il est vrai qu'on a un paysage industriel, par exemple pour ce qui est de l'Allemagne, où on a beaucoup, beaucoup plus d'entreprises dites de taille intermédiaire, on dit des ETI, d'entreprises de taille intermédiaire, et donc en gros, leur mécanisme industriel, leur mécano industriel n'est pas du tout le même que le nôtre. Nous, c'est des très gros, et beaucoup de très petits. Eux ont effectivement toute une panoplie d'acteurs intermédiaires qui font que leur appareil industriel est resté très puissant et ils en profitent pour les filières dans lesquelles ils ont beaucoup investi. Mais je précise que ni l'Allemagne ni l'Angleterre n'ont produit véritablement des géants mondiaux dans le domaine d'Internet. Même si le web a été créé par un Britannique, Tim Berners-Lee,

0: Niveau de quoi? De la hiérarchie, du marché?
1: Je reviendrai sur votre phrase. L'innovation ne se décide pas en politique, là on en est pleinement d'accord. En revanche, elle peut s'accompagner par l'action politique. Et ce que font très bien les Américains, jusqu'à une période récente, je dirais jusqu'à ce qu'il y ait ce conflit énorme autour de l'affaire Snowden et maintenant autour du FBI et Apple, globalement, l'action du gouvernement américain était une action tout entière orientée vers l'aide à ce secteur parce que les Américains savent qu'il est vraiment essentiel pour toute l'industrie. La preuve, c'est qu'Apple est la première capitalisation, Google maintenant. On voit bien effectivement qu'il y a une synergie entre les acteurs publics et les acteurs privés, y compris par exemple le ministère de la Défense américain, qui aide à incuber, comme on dit, beaucoup de technologies dans la robotique, dans les nanotechnologies, etc., et qui peuvent après se dérouler dans le public et pas uniquement dans le domaine militaire. Cette stratégie de politique industrielle, les Européens ont fini par y renoncer en se disant « Laissons le secteur privé faire et il fera très bien sans nous ». On voit bien que ce n'est pas aussi simple que ça, c'est ce que je vous disais sur la commande publique. Il y a une interaction, il y a des passerelles que l'on n'a pas suffisamment fait jouer. Et globalement, il y a aussi effectivement le fait qu'en Europe, on respectait, et alors ça change très très très lentement, on respectait davantage les énormes groupes industriels dans lesquels les gens faisaient des carrières pendant 30 ans ou 40 ans. Et aller pour un brillant chef d'entreprise, aller créer sa start-up, ça paraissait presque bizarre. C'était plus logique de rejoindre un grand groupe. Maintenant, les choses évoluent, mais là encore, c'est un changement culturel qui prend du temps.
0: Vous parliez d'accompagner l'innovation en Europe. On a l'exemple, par exemple, de Raspberry Pi, qui est britannique, qui est plus ou moins accusé de défiscaliser au travers de l'île de Man. Est-ce que la France, elle a peut-être pas un problème de fiscalité pour investir dans les nouvelles technologies face à des pays qui effectivement ont pensé ça depuis plus longtemps.
1: Ce n'est pas que la France, c'est là encore, effectivement, l'ensemble des pays européens qui ont commis des erreurs majeures en laissant, par exemple, l'Irlande ou le Luxembourg pratiquer ce que l'on appelle du dumping fiscal, donc de l'aide à l'optimisation fiscale pour les grands groupes, ce qui fait que l'essentiel des grands acteurs, les GAFA, comme on les appelle, Google, Apple, Facebook, Amazon et d'autres, ont leur siège dans ces pays à moindre fiscalité en Europe. Il est évident que si on veut être sérieux dans le domaine du développement de ces secteurs, il nous faudra harmoniser, ce qui veut dire désavantager l'Irlande et quelques autres pays qui ont obtenu, à une époque où ils étaient en grande crise, ils ont obtenu des avantages qui maintenant se retournent contre l'ensemble des pays européens quand on voit effectivement le manque à gagner fiscal que ça représente pour l'État français, pour l'ensemble des États européens. Donc là-dessus, on ne pourra pas faire l'économie d'une vraie grande harmonisation fiscale pour créer ce qui est maintenant pratiquement un rêve, vous voyez, une sorte de créature mythique, le grand marché unique du numérique européen, le digital single market, comme on dit là-bas, et pour l'instant, on en est très loin.
2: On en est très loin, et on reviendra là-dessus juste après une petite pause musicale.
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avance à coup de cutter, même si c'est la crise en permanence et que nous sommes complètement chômeurs, on trouvera la solution, je pense. Allez, avance, non.

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0: Mio Sec, Regarde un peu la France, c'était son premier album. On reprend donc avec Bernard Béhamon.
1: Et donc, juste avant la petite pause musicale, on parlait du digital market européen. Alors, et on disait que c'était un doux rêve encore. Quelle est la situation actuelle et pourquoi il faudrait aller vers ça? En quoi ça aiderait le numérique européen, en fait?
2: Il faudrait aller vers ça parce que quand vous développez une activité, je citais tout à l'heure Blablacar qui était venu en parler devant l'Assemblée nationale il y a quelques mois.
1: Donc, vous avez été actionnaire, si je ne me trompe pas.
2: Non, pas actionnaire. Non, j'ai aidé dans le cadre des projets que je dirigeais au sein du ministère de la Recherche à leur obtenir parmi les tout premiers financements qu'ils ont eus. Non.
1: Je précise, il y a quand même un petit lien, donc je précise.
2: Voilà, non, tout à fait. Non, je les connais bien, mais la particularité, c'est que ils expliquaient la complexité pour eux. Ils disaient, pour nous, l'Europe, c'est 28 marchés différents, 28 législations différentes, 28 règles fiscales différentes, et donc, sans parler même des problèmes de linguistique et donc de maîtrise des différents langages, mais fondamentalement, si on ne fait pas en sorte que cette unification du droit de la fiscalité européenne sur ces questions-là soit mise en place, on continuera de se battre avec une main attachée dans le dos, pour dire des choses comme ça. Et c'est vrai que pour des entreprises qui se battent sur des secteurs extraordinairement concurrentiels, des secteurs d'une grande brutalité, c'est-à-dire qu'on voit se créer et disparaître des sociétés d'une manière extrêmement rapide, si on n'est pas en mesure de faire en sorte de les aider à ne pas se ralentir au tout départ de leur croissance, alors évidemment, les Uber, les Tesla, les Netflix et autres Airbnb continueront de se développer au-delà, effectivement, de ce que l'on connaît aujourd'hui, et on voit à quel point ils sont puissants aujourd'hui.
1: Parce que là, vous parliez de la nouvelle vague numérique américaine. Est-ce qu'on est déjà bouffé, mangé par cette deuxième vague, qu'il faut viser la troisième, du coup?
2: Ben, disons, ce que je commençais effectivement à évoquer tout à l'heure, c'est que nous devons penser à la continuité et à l'évolution des technologies. Ce dont nous parlons aujourd'hui, ce sont des sociétés qui agissent sur, en gros, les ordinateurs et les tablettes et les smartphones. Il nous faut réfléchir aux services de demain dans tous les secteurs, la maîtrise environnementale, la maîtrise de l'énergie, la santé auprès du patient, les transports et en particulier la voiture électrique, voire la voiture sans pilote. Il nous faut réfléchir à ces nouvelles générations de technologies. Et c'est vrai qu'elles sont très différentes parce qu'elles demanderont beaucoup plus d'argent au départ parce qu'il est question de matériel et pas simplement de logiciel. Elles demanderont un effort de R&D, donc de recherche et développement important. Et donc, si nous, Européens, voulons marquer notre empreinte sur les quelques secteurs clés dans ce domaine, moi j'en vois trois en gros. Je vois la santé qui va être totalement révolutionnée dans les années à venir par justement les outils de suivi et de prévention et de diagnostic que possédera la personne et qui effectivement ne seront plus dans une structure hospitalière ou dans un laboratoire médical. Et il y a donc la santé comme élément prioritaire, il y a l'énergie au sens large, y compris donc la maîtrise de l'énergie, la maîtrise environnementale, tout ce qui sera capteur permettant effectivement de mesurer et de mieux prendre en compte notre environnement, et enfin les transports avec justement la voiture électrique, la voiture sans pilote, et toutes les formes de transport qui existeront en particulier basées sur l'énergie électrique.
1: Mais alors comment on regagne la souveraineté européenne, on va dire, est-ce que c'est juste en proposant des services, des entreprises, ou est-ce qu'il faut faire plus pour regagner...
2: Il faut agir à trois niveaux. Comme toujours, quand il est question d'Internet, ça ne peut pas être fait à un seul niveau, ça doit être fait à trois niveaux. Il y a trois niveaux qui sont le niveau d'encadrement législatif, forcément. Je vous parlais d'encadrement fiscal. On pourrait parler de tout ce qui sera effectivement aide apportée par la puissance publique au développement de ces acteurs. Et donc, je vous parlais du Small Business Act, donc de la commande publique orientée. Donc ça, ce sont des dispositifs juridiques. Il y a un autre aspect qui est l'aspect technologique, en particulier ce que nous évoquions là aussi sur les normes et les standards. Alors ça paraît très sérieux, ça paraît très technique, mais si nous ne sommes pas davantage présents, ce que rappelait d'ailleurs le vice-chancelier allemand quand il est venu en France il y a quelques mois, Sigmar Gabriel, il dit nous devons être là où s'élaborent les normes et les standards de l'industrie de demain. Si nous n'y sommes pas, les Américains l'ont fait et l'ont montré avec l'affaire Snowden, ils sont capables effectivement de créer l'ensemble de ces normes et de les dévier à leur profit, y compris les normes de sécurité et de chiffrement, donc les normes de crypto, comme on dit, qu'ils peuvent effectivement utiliser à leur profit pour après espionner pas simplement les citoyens, mais aussi les entreprises.
1: En même temps, donc, dans l'envie de l'OS souverain à la française, il y avait aussi cette envie, ce fantasme peut-être de contrôle étatique dans lequel on aurait pu rentrer pour...
2: Voilà. Oui, et le contrôle étatique sur la crypto, le problème, c'est que c'est aussi, et on l'a vu avec justement l'affaire du FBI et d'Apple, c'est une très mauvaise, apparente bonne idée.
1: Pourquoi ?
2: C'est le principe de la fausse bonne idée. Je vous explique. Si vous créez des backdoors, parce que le mot qui a été employé, c'est backdoor, c'est-à-dire des portes dérobées dans l'ensemble des téléphones, par exemple. Ça veut dire que des hackers, et croyez bien qu'il y en a des millions aujourd'hui, et quand je dis des millions, le chiffre est exact. C'est-à-dire qu'il y a des populations capables de rentrer dans des phénomènes de piratage qui sont vraiment massives, en particulier en Chine, en Russie et ailleurs. Vous leur donnez un espèce de chiffon rouge agité devant les yeux en leur disant « Courez, vous êtes sûr qu'à un moment donné, vous finirez par la trouver. » Et ils la trouveront. Et donc, faire en sorte que tous les téléphones qui sont utilisés par les entreprises, par les administrations, par les agences de sécurité, par les ministères de la Défense de tous les pays, puissent être progressivement attaqués et, au final, ouverts pour récupérer leurs informations, c'est la pire des choses. Je dirais même mieux. Ceux qui en parlent le mieux sont les anciens patrons des agences de sécurité américaines. Les nouveaux, c'est-à-dire ceux qui sont aux commandes aujourd'hui, sont obligés de répondre à la demande du politique, à savoir l'administration Obama. Mais ceux qui étaient auparavant à la CIA, à la NSA, au département Homeland Security, enfin toutes les agences de sécurité disent ce serait une hérésie, ce serait une absurdité totale que de créer cette vulnérabilité dans nos systèmes. Ce serait un cadeau absolu fait à toutes les mafias du monde, à tous les groupes terroristes du monde. C'est la pire des choses. Tous les experts sont parfaitement d'accord là-dessus, mais la demande politique était telle. Évidemment, l'administration Obama a dit il faut aller vers la création de ces systèmes. On voit que c'est maintenant un vrai débat parce que les gens se rendent compte que c'est pas aussi simple que ça en avait l'air, que c'est pas uniquement pour résoudre telle ou telle enquête terroriste aux États-Unis, mais que ça aurait des conséquences sur le long terme. Vous voyez, il faut jamais, dans nos domaines technologiques, on dit toujours qu'il faut jamais substituer l'urgent à l'important. Mmh. Et là, on a vraiment substitué l'urgent, c'est-à-dire la demande sécuritaire, à l'important, c'est-à-dire la protection des intérêts stratégiques de l'ensemble de nos pays, c'est-à-dire pas uniquement les États-Unis, c'est l'ensemble des pays européens, l'ensemble des pays qui utilisent ces technologies.
1: Est-ce que vous avez l'impression de prêcher dans le désert, malheureusement ?
2: Oh non, justement pas. Je dirais, on a commencé par parler effectivement de cet amendement qui a été retoqué par le Sénat sur l'OS souverain, mais on voit bien que la prise en compte de ces questions, la simple apparition du mot souveraineté numérique, puisque notre institut a pour but justement d'aider à comprendre ces enjeux au niveau européen, tant d'un point de vue juridique que d'un point de vue technologique. Eh bien, ces simples mots, souveraineté numérique, sont montés en flèche dans l'ensemble des médias, ces 12 ou 18 derniers mois. C'est-à-dire, il y a 2 ans, personne ne comprenait même ce que signifiait ce mot « souveraineté numérique ». Aujourd'hui, il n'y a pas d'intervention politique qui ne revienne sur la question dès qu'il est question d'industrie, il n'y a pas d'autorité de régulation comme la CNIL cette semaine encore, qui s'est prononcée contre justement les portes dérobées, donc reprenant justement ce débat, et disant que c'était un enjeu de souveraineté numérique. Donc globalement, je dirais qu'il y a une prise en compte qui monte. Mais il est vrai, et c'est ce que nous disions auparavant là aussi, c'est qu'il faut aller très très vite parce que les acteurs dans ces domaines évoluent et font évoluer leurs solutions extrêmement vite et il faut une prise en compte nationale et européenne dans ce domaine pour déterminer un avenir européen où nous ne serons pas que, comme le disait justement un rapport, qu'une colonie numérique de 2 autres continents.
1: Il y a des exemples à suivre en Europe, je pense aux Pays-Baltes, qui sont très avancés sur le numérique, plus que
2: nous. Absolument. L'Estonie est remarquable sur les questions de technologie, mais il n'y a pas que, je dirais que nos voisins hollandais, proches voisins hollandais, ont montré effectivement qu'ils étaient très attachés justement à ces notions de protection de leur infrastructure industrielle et donc refuser cette notion de porte dérobée et d'atteinte au chiffrement pour les entreprises, parce que les plus en danger, parce que tout le monde a parlé avec l'affaire Snowden, des citoyens qui étaient écoutés, qui étaient surveillés, ce qui est un vrai problème évidemment de liberté publique, mais ceux qui ont porté plainte, ceux qui ont été le plus atteints, sont les grandes entreprises, et l'ensemble des entreprises qui pouvaient se voir siphonner leurs données par le biais effectivement des grandes écoutes de la NSA. Donc par définition, je dirais qu'on a quelques pays, et en particulier l'Allemagne là-dessus, qui a créé effectivement une réglementation intéressante sur le fait que les données des citoyens européens ne pourront, enfin pardon, les données des citoyens allemands ne pourront plus être traitées en dehors du territoire de l'Union européenne à l'avenir. Mmh. C'est-à-dire en clair, ne pas permettre que Google, Amazon, Facebook et quelques autres puissent aspirer les données qu'ils ont captées sur l'ensemble de leurs usagers et les traiter uniquement aux États-Unis sous, entre guillemets, bannière américaine. Et donc, il faudra à l'avenir qu'on ait un droit européen plus fort où on dise, nous souhaitons que l'ensemble des données des citoyens, des entreprises, des États puissent résider, c'est le terme qu'on emploie, puissent résider sur le continent européen et être traités avec nos lois, nos principes, nos valeurs de protection des libertés. Parce que ça, ce qui se joue là, c'est beaucoup plus que des principes juridiques comme ça lointains, c'est notre avenir économique, notre avenir stratégique à l'échelle des 20 ou 30 prochaines années.
0: C'est ce qu'on appelle le safe harbor.
2: C'était effectivement la remise en cause du safe harbor qui est maintenant renégocié au niveau européen, qui porte un nouveau nom, qui s'appelle Privacy Shield, le bouclier de la vie privée. Mmh. Et le problème, c'est... Non, il ne règle rien, pour être tout à fait sincère.
1: Voilà. On est bien avancé.
2: Et non, et justement, et c'est pour ça que la CNIL et sa présidente Isabelle Falque-Pierrotin a eu l'occasion de rappeler qu'elle était hostile à ce nouveau règlement, ce nouveau accord, ce nouvel accord, et qu'elle voulait effectivement d'autres conditions de sécurité par rapport aux données, voire même peut-être, c'est ce que nous souhaitons, nous, au sein de l'Institut, c'est qu'on aille justement vers la logique allemande qui est de dire les données doivent résider en Europe et ne doivent pas, parce que le principe du safe harbor, c'était permettre aux entreprises américaines de rapatrier leurs données chez eux. À l'avenir, je crois qu'on ne pourra pas faire l'économie d'un règlement européen qui porte un autre nom, on appelle ça data residency, c'est-à-dire la résidence des données en Europe, pour être certain qu'elles suivent bien et qu'elles sont bien soumises à nos principes, nos lois, et pas aux lois américaines.
1: Donc alors, si je résume, on était colonisés numériquement, mais on ne le savait pas. Maintenant, on l'est toujours, mais on en a conscience. Et peut-être qu'un jour, on va faire changer les choses.
2: C'est la base de tout. C'est-à-dire se rendre compte de notre vulnérabilité. Et c'est ce en quoi je tiens à rappeler, effectivement, tout ce que nous devons à un certain Edward Snowden, parce qu'en prenant des risques quasiment pour sa vie, il a rendu un service inestimable à l'ensemble des pays, y compris même aux États-Unis, d'ailleurs, même s'ils ne le reconnaissent pas. Mmh. Mais il a rendu un service inestimable en permettant à l'ensemble des opinions publiques de se rendre compte de ce qui se jouait. Et ce qui se jouait, c'est leur avenir total, c'est-à-dire avenir sécuritaire, avenir privé, avenir économique, avenir politique, sur le contrôle des populations, puisque des outils comme les outils de NSA peuvent aussi servir à contrôler l'opinion publique et à faire évoluer l'opinion publique dans un sens qu'elle n'aurait pas eu forcément si on n'avait pas eu d'informations sur elle. Donc là-dessus, je veux dire, on se doit de bien se rendre compte que là, on a une chance, et cette chance, il ne faut pas la gâcher parce que les fenêtres de tir par rapport effectivement au numérique ne seront pas si nombreuses à l'avenir et qu'on a en gros entre 5 et 10 ans pour réorienter l'appareil industriel et technologique européen, pour ne pas être effectivement soumis à un pompage massif de nos sociétés qui aujourd'hui n'ont comme espoir que de se faire racheter par Google ou par Apple pour effectivement continuer à croître. Mmh. C'est un avenir qu'on peut et qu'on doit essayer de remettre en cause.
1: Okay. Donc vous prenez votre bâton de pèlerin et vous allez convaincre les
2: politiques. Absolument. Absolument.
1: Bon courage. Merci beaucoup, Monsieur Benamou. Au revoir.

0: Malheureusement, ça n'est pas crédité, mais en fait, voilà, c'est une vidéo où le type prend les samples de base du set de base de Windows 95 et il lance le logiciel d'enregistreur en fait de Windows. Et il se sert en fait des possibilités très limitées d'édition qui est à l'intérieur. Donc il y a une vidéo où on voit la performance. La vidéo est un peu remontée, mais voilà, il utilise 8 samples de base et la musique d'ouverture de Windows 95. Je suppose que vous savez qui c'est qui l'a composée. Il y en a qui tustent sur le conducteur, c'est Brian Eno. Ah. Voilà. Donc le son qui vous hérisse, ben voilà, c'est Brian Eno qui l'a composé. Ben ouais, bon, ben, ça arrive quoi. Et est-ce qu'on peut parler de Windows nationaux et tout? Microsoft fait ce qu'on appelle une distribution, hein, c'est-à-dire que on fait une version du système d'exploitation.
1: Mais tu vas pas spoiler ma chronique.
0: Avec du package, rien que pour d'autres. C'est ta chronique là?
1: Oui.
0: Solarus.
1: Mais un camarade de Screech, on va parler des OS nationaux.
2: Chef, oui, chef.
1: Donc le système d'exploitation, bah, c'est la base de l'informatique moderne. Sans lui, vous ne feriez pas tout ce que vous faites avec votre PC, votre smartphone. Sans vous faire un historique complet exhaustif des OS, les premiers à avoir émergé à l'ère moderne sont Unix et DOS. Unix, par son caractère universitaire, s'est répandu dans le monde entier. Les établissements d'enseignement, entre autres l'université, étant quasiment les seuls à pouvoir se payer le coût exorbitant de la licence, sans parler des salles entières remplies d'armoires nécessaires au matériel pour le faire tourner.
0: Puis surtout, c'était prévu pour plusieurs utilisateurs.
1: Voilà. Et donc il y avait Unix et puis il y avait DOS donc qui deviendra Windows et qui lui s'imposera plutôt dans les entreprises et dans les foyers grâce notamment au partenariat avec Intel. Et donc au niveau mondial, on vise s'établir une monoculture des OS, ou plutôt une duoculture. Quel que soit le pays où vous rendez, les ordinateurs seront soit sous Windows, soit sous Unix. macOS, X et Linux étant des Unix plus ou moins.
3: Allez. Plus ou moins.
0: Voilà. Plus ou moins. Mac OS X, c'est un BSD. Hein,
1: c'est... Ouais, ouais, ouais. Darwin.
0: C'est pas POSIX,
1: hein,
0: c'est pas POSIX du tout.
1: On en fera une émission. Et donc, à l'époque où les OS géraient que de pauvres lignes de commande, les gouvernements n'avaient pas tellement d'intérêt à se mêler de la nationalité ou de la société qui contrôlait ces OS. Mais depuis que les ordinateurs gèrent littéralement notre vie et stockent toutes nos données personnelles, le sujet est devenu sensible et le contrôle partiel ou total d'un OS représente une mine d'or en termes d'informations et de données personnelles. Ainsi, on ne s'étonnera pas de voir la Corée du Nord et la Chine comme pionniers du domaine. Pour la Corée du Nord, nous avons Red Star OS, Punggumbyol en nord-coréen, vous excuserez mon accent, développé depuis 2002 par le Korea Computer Center. Il s'agit d'un Linux dont l'interface graphique ressemble beaucoup à celle d'un Mac. Difficile d'en savoir plus, et si vous prenez l'envie de l'essayer, sachez que la variante nord de la langue coréenne est assez différente de sa variante sud.
0: Alors,
1: bon courage.
0: Il y a un test complet qui a été fait, c'est vrai qu'il est très difficile à obtenir. Il y a donc, depuis qu'il y a des voyages en Corée du Nord et qu'il y a des journalistes sur place, quelqu'un a réussi à en avoir une distribution, il l'a installé dans une machine virtuelle, l'installait pas sur un vrai PC, parce que par exemple... toute vidéo que vous essaierez de lire ou tout fichier que vous créerez sont marqués en fait avec un identifiant unique. Ça, bien évidemment, pour essayer de choper soit les dissidents ou toute personne qui pourrait être critique, soit pour choper ceux qui essaieraient de regarder les séries décadentes sud-coréennes. Et en fait, là-bas, effectivement, il y a un internet qui est très fermé, mais il y a tout un trafic, ce qu'on appelle le dark web, avec des clés USB, où les gens s'échangent les films comme ça et qui là sont... ils sont sur les dents pour essayer de les choper à chaque fois.
1: Internet en Corée du Nord, officiellement, c'est un parc de 30 cartes SIM. C'est ça. Pour parler de la Chine, donc, qui suit un peu la même voie, donc, on a Red Flag OS, créé en 99.
0: Qui lui est librement trouvable, par contre.
1: Voilà, qu'on peut trouver librement, donc, qui est une distribution Linux, en fait, qui est la première distribution Linux aux couleurs du pays de Mao, créée par la Chinese Academy of Science, puis éditée par une société commerciale, Red Flag Software, soutenue par un fonds d'investissement du ministère de la Défense.
0: Donc, si je me souviens bien, c'était basé sur Red Hat, d'ailleurs.
1: Oui, plus ou moins sur des vieilles versions de Red Hat. Le projet prit fin en 2014, et c'est à ce moment-là qu'apparut NeoKilin, promu par le gouvernement chinois, et basé sur Ubuntu. Développé par la National University of Defense technologie, le projet s'inscrit dans la volonté de rendre la Chine technologiquement indépendante de l'étranger.
0: Il y a un autre OS dont tu ne vas pas parler, qui est celui de la Russie. Et les Brésiliens aussi en ont un, si je me trompe.
1: Ouais, alors il faut voir dans quelle mesure, effectivement, ce sont des OS souverains, c'est pas juste des distributions rebrandées. Ou... Voilà, c'est... La question aussi, c'est que chaque pays a plus ou moins sa distribution nationale. Et donc la France, alors, comme toutes les dictatures socialistes, la France dispose de son propre OS. Bien sûr, il y a eu des distributions Linux créées en France, comme Mandriva, Linux Mint ou Mageia, mais elles ne sont pas souveraines, car gérées par des entreprises ou des associations. Non, celle qui nous intéresse, c'est Clip, une distribution française gérée par l'ANSSI, donc l'Agence Nationale de Sécurité des Systèmes Informatiques, à destination des administrations du pays. Difficile d'en savoir plus, la sécurité par l'obscurantisme étant le dogme encore majoritaire en France.
0: Je ne peux pas te dire ça. Ce qui paraît, elle est disponible. C'est juste qu'on ne l'a pas trouvée.
1: Et ben, pourtant, j'ai cherché.
2: Mais si elle est disponible, pourquoi on passe des accords avec Microsoft, par exemple, pour l'éducation
0: Alors ça...
1: Problème de gros sous.
0: Il y aurait une histoire, mais c'est vrai qu'on pourrait en parler tout à l'heure, sur le retrait de la préférence logicielle libre.
2: On en reparlera sans doute
0: après,
2: plus tard.
0: Oui, non, mais il a encore une vingtaine de lignes à lire.
1: Oui, donc...
2: Non, je parlais d'une future émission, en fait.
1: Ouais. Mais donc, cette souveraineté, elle ne vient pas que du logiciel libre. Ainsi, Microsoft vient tout juste de conclure un accord avec le gouvernement chinois sur la mise en place d'un Windows 10 spécifique au gouvernement chinois. Et par gouvernement chinois, entendez aussi les citoyens. Windows 10, Xuang Gong Bang, pardonnez mon accent chinois, qui est pire que mon accent anglais ou mon accent nord-coréen. En effet, Windows 8 avait été censuré dans l'empire du milieu, Microsoft refusant de coopérer et de communiquer sur les données qu'il récupérait. On peut dès lors suspecter Pékin d'avoir négocié l'installation de
0: pas traiter le red flag de mouchoir, s'il te plaît.
1: Donc, d'avoir négocié l'installation de mouchoir en complément de son fameux grand firewall. Et c'est là que le bas blesse pour les OS souverains, car qui dit souveraineté, dit mission régalienne. Et parmi elles, les missions de police et de renseignement qui sont beaucoup plus souveraines que votre vie privée.
0: Alors, juste une chose, tu savais que, en fait, le grand firewall donc, qui protège les citoyens chinois de l'influence occidentale néfaste et de la pornographie, il ne marchait pas sous IE7. IE8, c'était l'un des points importants de négociation qui était assez tendu, en fait, avec Microsoft.
1: D'accord, je
0: savais. Ça a été très vite comblé après.
1: Oui, bizarrement. Voilà. Et donc, de là à y voir le principal intérêt d'un OS souverain, la question est ouverte. Car entre autarcie numérique et pouvoir arbitraire, il va peut-être falloir ressortir la guillotine numérique pour couper la tête de l'OS souverain.
0: On va avoir des emmerdes si tu dis ça.
2: On tape souvent quand même beaucoup sur l'État, et je suis pas le dernier, mais il y a quand même une question qu'on pourrait poser, c'est est-ce que il faut mieux un autoritarisme d'État ou un endroit où l'État défend une espèce d'espace public où l'état de droit est important, ou bien faut-il mieux des entreprises qui aient ce rôle-là. Je veux dire, moi, je suis pas plus rassuré de donner tous mes éléments de ma vie privée à Facebook, par exemple.
0: La différence, c'est que tu choisis d'être sur Facebook.
2: Ouais, mais l'État
0: tu ne choisis pas l'état... l'ensemble des données ou la manière dont l'État impacte ta vie numérique.
2: L'État est garant... de la sécurité d'intérêt public, par exemple, quoi. Pas Facebook. Facebook, c'est quand même un intérêt privé, à la base.
0: C'est vrai.
2: Donc
0: c'est
2: le
0: vrai.
2: Débat se pose, je veux dire, tout n'est pas à jeter.
0: Mais depuis Snowden, l'une des questions qui est les plus hallucinantes, c'est que justement, les GAFAM que tout le monde brocarde, etc., or, il suffit d'interroger, on l'a fait dans une émission avant CPU, sur une crypto-partie qu'on a enregistrée au dernier THSF, avec l'un des formateurs en sécurité numérique à Reporters sans frontières, il dit, c'est au contraire eux qui sont les meilleurs garants de la vie privée des gens quand on parle de la Tunisie, quand on parle de certains pays effectivement beaucoup beaucoup beaucoup plus invasifs. Ouais,
1: et puis on parlait de la CNIL tout à l'heure, il faut regarder effectivement comment est utilisée la CNIL. À la base, la CNIL avait été créée pour contrôler l'État après le scandale du fichier Safari. Elle a été depuis retournée contre les entreprises et elle fait sa mission de protection des données personnelles auprès des entreprises, elle le fait plutôt bien. Mais du coup, elle a complètement été délestée de son pouvoir.
0: Elle a été délestée plus de... C'est pas elle qui l'a délestée, voilà, c'est que depuis 2003, effectivement, ça lui a été détricoté.
1: On a retourné la CNIL contre les entreprises, qui fait un boulot plutôt louable.
0: Très bien. Ouais.
1: Voilà. Mais elle a été délestée de son pouvoir de contrôle de l'État, et donc il n'y a plus... Il n'y a plus vraiment d'acteurs sérieux qui contrôlent l'État en matière de données personnelles. Donc, dans ce contexte, moi, je n'ai pas confiance.
0: Regarde un peu la France, non ? On va se passer une journée.

0: Un jour en France, Noir Désir, 666-667 club. Et c'était en 98. Et c'est vrai que finalement, l'une des questions n'est peut-être pas de créer depuis zéro et tout ça, mais peut-être, regardez, l'une des plus grandes réserves que l'on a, c'est les étudiants qui sortent d'école d'informatique et qui essaient de se faire une expérience. Et plutôt que les envoyer dans des, justement, des grandes entreprises de services numériques qui vont vendre leur journée de stage comme étant des experts de 5 ans dans des langages ésotériques, c'est plutôt on les mettait sur des projets open source qui existent déjà. Et tout simplement parce que les projets open source, il y a le kernel Linux, il y a Xwindow, il y a justement tous ces projets-là. Et quand on essaie d'y contribuer dans le code, eh ben, on est très vite noté et accepté ou non accepté justement par les comptes, par les mainteneurs de ces projets-là. Et peut-être que justement ce serait la meilleure expérience qu'on puisse donner à des étudiants. Après tout, on a parlé par exemple de PrestaShop qui est issu d'Epitech en Alsace, VLC qui est issu de français. Il y a encore beaucoup de projets, beaucoup de places à se faire. C'est difficile, c'est à la dure.
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0: 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Un impromptu, magazine culturel, et oui, de culture il va s'agir, et aujourd'hui tout particulièrement de théâtre, puisque nous sommes dans la toute proche actualité du Festival de théâtre à Figeac, qui va se dérouler du 18 au 26 juillet. C'est une 26e édition, mais on va échanger précisément avec Éric Timjo, qui est directeur artistique de ce festival, qui donc s'est engagé depuis 2 ans, je crois, dans une nouvelle formule sur cette ville qui est située dans le Lot, qui est une ville magnifique avec un patrimoine très éloquent, et la cité natale de Jean-François Champollion, bien évidemment, et un musée qui d'ailleurs honore sa figure et ses travaux. Eh bien, Éric Timjo, bonjour.
1: Bonjour.
0: Merci de nous rallier par ondes interposées. J'imagine que vous êtes dans l'effervescence des derniers préparatifs de ce festival de Figeac, dont vous assurez la direction artistique, ainsi que la responsabilité du spectacle vivant et du travail sur la saison à l'Astrolabe, qui est la structure, une sorte de centre, le nouveau centre culturel à Figeac. Ce festival de théâtre à Figeac, resituons le contexte, puisqu'il a été repris par une nouvelle proposition.
1: Exactement. Vous avez tout dit.
0: Non.
1: Non, il y en a encore un petit peu.
0: Oui, oui.
1: Vous avez dit beaucoup et c'est très bien, je vous en remercie. Le festival a 26 ans cette année. Il a donc débuté en 2000 avec les Tréteaux de France et Marcel Maréchal, qui avaient l'ambition à cette époque de créer un lieu de rencontre théâtrale, un lieu de... comme ça, au croisement de toutes les écritures théâtrales au sein de Figeac. Et pendant des années, donc les Tréteaux de France ont dirigé ce festival. Ils se sont retirés par la suite. La direction a été assurée successivement par Olivier Desbordes et Michel Faux, puis Véronique Daud, et puis l'année dernière, donc en 2025, le Grand Figeac, la communauté de communes du Grand Figeac, a repris en direct ce festival, et avec une grande joie et puis pas mal de cohérence. Vous avez parlé également de la saison de spectacle, et c'est vrai que de piloter à la fois la saison de spectacle de septembre à mai et le festival de théâtre en juillet, et ben ça permettait aussi de faire converser des propositions de spectacle et puis aussi de programmer des projets qui trouvaient écho dans la saison ou dans le festival. Donc il y avait ce lien-là qui était plus évident.
0: Avec ces passerelles que vous avez créées, vous évoquez le mot de cohérence, vous me l'ôtez de la bouche, parce que véritablement, c'est vrai que l'année dernière, c'était la première édition, et voyez, déjà pour moi, c'était une autre année avant, parce qu'il y a effectivement une cohérence, une appropriation d'un nouveau souffle, et bien évidemment, pour cette proposition d'un festival, où vous avez souhaité faire dialoguer le patrimoine et la création, et faire un festival qui se vit autant qu'il se regarde. Et j'ai trouvé que c'était une approche tout à fait singulière.
1: Exactement, oui. C'était l'envie qu'on avait, c'était vraiment de créer plus qu'une succession de spectacles, c'était vraiment de créer une expérience et de créer un parcours. On parle beaucoup de parcours à plusieurs titres. Le festival rassemble les écritures théâtrales, ça va du vaudeville à la tragédie, du grand texte de répertoire aux écritures contemporaines, de formes hétéroclites et hybrides aussi parfois, aux pièces classiques. Donc il y a déjà ce parcours dans les formes de spectacles accueillis. Il y a aussi un parcours dans la ville, comme vous l'avez évoqué, les différentes scènes, l'espace public, les rencontres, les lectures, les films, on pourra en parler aussi.
0: On va détailler tout ça. Effectivement, cet enjeu dans la cité de Figeac, il est très prégnant. Dès le départ, vous avez souhaité mettre un axe où il y a des propositions, d'ailleurs la formule est intéressante, aux quatre coins de Figeac. Et oui, ça veut dire que d'autres lieux ont été investis que les lieux habituels, les lieux patrimoniaux. Bon, il y a le cœur battant, c'est la cour du Puy, hein, la cour du collège qui est situé sur les hauteurs de Figeac et qui est un bel espace en plein air. Et il y a également une forme plus intime qui est un lieu historique aussi, c'est la salle Baleine qui est dans le bas de Figeac. Oh, c'est pas immense non plus, tout ça se fait à pied très tranquillement, mais il y a ces incontournables, hein, mais si on fait le profil d'une journée, vous avez investi beaucoup d'autres lieux puisque ça commence le matin à 10h30 dans le jardin des Écritures, juste au-dessus de la place des Écritures. Ce jardin est un écrin avec des grands arbres, des oiseaux qui se manifestent pendant toutes les interventions. Ça crée une ambiance incroyable et c'est intime. Et là, vous avez proposé des lectures avec l'originalité, c'est que ces lectures sont proposées par les compagnies invitées.
1: Certaines, oui. En fait, il y a un mix sur ces lectures-là. C'est aussi toujours dans cette idée de parcours. Je dirais, il y a quelque chose nous qui nous était cher, c'était pouvoir construire les choses avec des partenaires. Sur les lectures, c'est le cas comme dans plein d'autres domaines, mais sur les lectures, on a travaillé avec ce qu'on appelle les acteurs du livre.
0: Et oui, à Figeac, c'est important. Hein.
1: Le service de lecture publique, donc les médiathèques, et les libraires, qui ont piloté de leur côté la construction de lectures avec des choix de textes, avec aussi des choix de comédiennes et de comédiens. Et donc, à ce titre-là, on a quatre lectures qui sont proposées et les autres lectures sont effectivement dispensées par des compagnies qui viennent jouer sur le festival, qui pour la plupart avaient aussi des envies de parler de leur univers par d'autres formes que leur spectacle. Et donc, elles proposent aussi des lectures souvent en lien avec les textes qu'elles peuvent traiter. Mais donc, on a un petit peu un mix entre des lectures concoctées en local par des comédiennes et des comédiens du territoire et aussi des lectures assurées par des compagnies.
0: Oui, je vois des titres comme « Amadouer les bourrasques ». Ça, c'est une lecture d'Hélène Poussin qui est proposée par la librairie Champollion. Après, il y a la compagnie des animaux en paradis qui, eux, présenteront une lecture surprise, justement. Ça, à nous de découvrir. Et puis, il y a également l'association Lire à Figeac avec les lectures de Clément Bernot. Le SAS, un texte de Michel Azama. Donc là, c'est un lien avec la détention d'une femme. Et c'est tout un parcours. Et autre thème plus politique, et ça, on va l'évoquer dans le programme 2026. Pourquoi la démocratie a besoin de la culture ? Intéressant comme question. Mais c'est le méga super théâtre qui présente ça. D'autres propositions, c'est En Cabané. Là, c'est Cécile Villalta. Et c'est proposé par la librairie fameuse, Le Livre, en fait. Je les cite parce qu'ils ont vraiment une grosse présence à Figeac. Murmure des Corses, c'est les histoires sylvestres. Ça, c'est la médiathèque du Grand Figeac. C'est Laetitia Cador qui est sollicitée pour nous lire ces textes-là. Et Une terre qui n'est pas chantée est une terre morte. C'est encore le méga super théâtre. Et là, bon, c'est toute l'équipe qui intervient sur des textes inspirants autour de l'aventure, des traditions populaires pyrénéennes. Enfin, c'est riche, hein, c'est très diversifié en même temps. Hein. Et finalement, la compagnie au bras qui, pareil, fera une lecture surprise en anglais. Voilà, il y a ces passerelles entre les libraires, les spectacles des compagnies. Tout ça commence à 10h30 le matin au Jardin des Écritures. C'est vrai que On va parler des différents rendez-vous, hein, mais on peut peut-être partir de cette trame-là, puisque après ces lectures, il y a une autre séquence qui est une séquence radiophonique et on la salue bien haut et bien bas. Et elle est proposée par Antenne Doc, qui est une radio collègue, hein, une radio associative du Lot. Et ce sont des, à 11h30, des micro-rencontres.
1: Où... Alors c'est... C'est plusieurs choses en une seule. Les micro-rencontres sont toujours des moments offerts au public. Alors, les lectures sont du matin à 10h30 sont gratuites au jardin des écritures, donc à la fraîche, ce qui est pas mal. Et puis, on enchaîne effectivement à 11h30 avec les micro-rencontres qui, elles, ont lieu place Carnot. La place Carnot à Figeac, c'est la place où il y a la halle, la grande halle. Donc, on est à l'abri aussi, on est à l'ombre, mais en plein centre de Figeac, on ne se cache pas, on est aussi au milieu des passants, on est au milieu de quelques camions qui viennent décharger des marchandises pour les commerçants environnants. Donc on est aussi un peu dans ce brouhaha, mais c'est un gentil brouhaha. On est sonorisé et l'idée de ces rencontres-là, c'est d'accueillir les compagnies qui ont joué la veille pour faire un petit peu, alors moi ce que j'appelle avec humour, le service après-vente. Mais c'est bien pour créer une rencontre entre les artistes et le public qui voudrait poser des questions, qui voudrait découvrir un petit peu plus de l'univers des compagnies. Et puis on est accompagné pour mettre ça en œuvre par les infiltrés. Les infiltrés, c'est un groupe de jeunes gens qui préparent des critiques de spectacles et des échanges avec le public et les artistes pour les diffuser sur Antenne Doc effectivement. Donc c'est une sorte de rencontre publique et radiophonique qui ont lieu là, en plein centre de Figeac, tous les jours à 11h30. Et c'est vrai qu'à chaque fois, c'est des temps de rencontre très très chouettes où les choses peuvent des fois être timides un petit peu à démarrer, mais à la fin, il y a les questions qui fusent. Et puis on découvre aussi tout le projet, non pas des spectacles qui ont été portés la veille, mais le projet entier des compagnies. Et ce qui permet aussi de faire assez facilement du lien entre les différents spectacles qui sont proposés sur le festival. Et puis on se rend compte qu'il y a une façon de travailler qui vient faire écho à la façon de travailler d'une autre compagnie. Comme ça, on crée un petit peu, vous en parliez, on crée des passerelles entre les différentes équipes qui sont accueillies sur le festival.
0: Et bon, on connaît bien ce concept-là, d'émissions, nous on appelle ça les émissions publiques, les studios live, bon, parce qu'on en a fait maintes et maintes fois, radio éphémère, un peu partout, dans les théâtres notamment. C'est quelque chose d'assez fascinant finalement. On voit bien l'émission Le Masque et la Plume sur France Inter, combien Exactement. Les gens aiment bien Exactement. Intervenir et tout ça. Enfin, il y a de l'ordre d'une attirance encore présente pour la radio, toute génération confondue d'ailleurs, parce que ça se fait en direct et on participe et on peut prendre la parole et c'est très, très plaisant. Bon, le samedi matin, vous ne faites pas ça parce qu'il y a le marché sur cette ouais. place Carnot, donc voilà. Ouais. Non, je connais bien Figeac finalement, c'est vrai que j'y ai séjourné pendant 15 ans de mon existence et puis on accompagne le festival depuis pas mal d'années déjà, peut-être bien depuis 26 ans d'ailleurs. Donc on est sur la matinée à 11h30. Et d'ailleurs, je souligne que vous avez un vrai vocabulaire. J'ai été surprise parce que bon, j'ai l'habitude de commenter des festivals, mais vous parlez de l'équipage du festival. Ça, c'est en général, on dit l'équipe du festival et vous dites l'équipage. Vous avez tout un vocabulaire qui vous est propre et qui entonne, je trouve, la vibration de la proposition et de vos intentions. Et de cela, je trouve qu'il y a aussi une belle cohérence à ce niveau-là. Alors, on poursuit notre journée. Hein, le cinérama.
1: Mais je peux commenter justement
0: oui, pardon, oui.
1: cette idée de
0: Excusez-moi.
1: Vocabulaire. Mais parce que pour certaines et certains, ça va être du vocabulaire uniquement. Pour nous, c'est un peu plus que ça. C'est effectivement qu'on fait les choses ensemble. On les fait à plusieurs. Effectivement, chacun a sa fonction, mais il y a vraiment cette idée de faire les choses ensemble à plusieurs. Alors il y a une équipe, un noyau dur, je dirais, et puis après il y a des partenaires aussi. Et puis il y a cette idée et cette envie de faire les choses joyeusement. Il y a vraiment ce qu'on essaye de mettre en œuvre aussi sur cette façon de faire les choses. Il y a l'objet en lui-même qu'on présente au public, puis il y a la façon de travailler qui nous est importante aussi, qui est presque aussi importante que l'objet. Et c'est pour ça que on parle d'équipage, on parle de... Moi, j'aime beaucoup... ça peut paraître... ça peut paraître un petit peu étrange, mais moi j'aime beaucoup aussi aller mettre mon nez dans au milieu des équipes techniques. Oui. On a une équipe technique qui est formidable, où il y a vraiment en plus une bienveillance au quotidien, où les gens se soutiennent, parce que forcément en période de festival il y a un rythme un petit peu effréné.
0: Oui, c'est soutenu. Ouais. Oui.
1: Il y a une attention portée sur les individus aussi. Donc, il y a des choses qu'on défend à travers la programmation de spectacles avec des textes forts. On pourra en reparler. Oui. Et pour nous, c'était une évidence qu'il fallait aussi que ce qu'on défend dans ces textes-là puisse exister en coulisses. Donc, c'est pour ça qu'on parle d'équipage, on parle de bienveillance, mais au sens noble du terme. C'est un terme qui a été un petit peu galvaudé, mais donc...
0: Non, ça a du sens, et ça correspond à des vraies choses, à des vrais gens, et à des vraies compétences. Et c'est vrai que la régie technique d'un festival, c'est énorme, c'est tout ce qu'on ne voit pas, tout ce qui est en coulisses, et tout ce qui se prépare en amont, pendant et après. Enfin, c'est toute une logistique qui porte et qui est au service des artistes. Oui, c'est très bien de le souligner.
1: Mais je pourrais parler de la...

0: Faire une petite pause, alors qu'on a sélectionné plein de choses, mais peut-être une des, puisqu'on va parler de la programmation cinéma, on va faire la bande-annonce des Ogres de Léa Fener. D'abord parce que c'est un film qui nous parle volontiers, puisque Léa Fener fait partie de la grande aventure théâtrale de François Fener et Marion Bouvarel. Voilà, toute la bande, on les à Toulouse, ils sont basés à Toulouse, on les connaît bien, on a suivi tous leurs spectacles. Et Léa Fener a fait un film très très sensible sur Viens voir les comédiens, finalement, et tout ce vécu des comédiens en tournée, en troupe. On écoute juste un petit extrait
1: Vous êtes
0: des
1: le papa?
0: Ogres.
1: Non, je suis le compagnon. Le papa du bébé, je voulais dire.
2: Ouais.
3: 2 mois, 2 jours, et une bite!
4: Ça va pas là, on vous entend sur scène!
1: Vous faites du théâtre itinérant, c'est le genre de métier dans lequel on ne doit pas s'ennuyer.
5: Jeune homme, c'est pas à New York que ça se passe, mais à Fort la Nouvelle!
6: Très bien, alors, si on coupe pas, eh ben on la remplace.
1: Alors tu vas leur baiser?
7: Encore là demain, je ne joue pas.
1: Tu comprends rien.
4: Mais j'en ai marre. C'est une histoire de famille ou quoi ici?
6: Mais oui, c'est une histoire de famille. Et alors?
8: C'est quoi ce chantier? Dans 2 heures, je veux que tu sois nickel. Hein? Je veux qu'on ait l'air normaux, bourgeois et propre.
9: Quand 24 ans, il a bâti.
10: Personne ne vous croit dans cette famille, hein, les enfants? Mais croisez-vous un petit peu.
11: Arrêtez-le!
12: La tête de ma mère, vous êtes des malades, putain. C'est un asile de fou, cette caravane.
8: Parce que t'es devenu petit, faible, sans panache. C'est ça qu'on va devenir, c'est pour ça qu'on s'est battu.
0: Et oui, ce film Les Ogres de Léa Fener avec Adèle Haenel qui a ce parcours de comédienne engagée ô combien. Et c'est un film merveilleux, merveilleux pour toute cette ambiance qui est celle des troupes de théâtre, des comédiens. Et donc, ça, c'est un choix de faire ce cinérama, c'est-à-dire de faire vraiment le lien entre le théâtre et le cinéma.
13: Exactement. C'est toujours cette histoire de parcours et de construction avec les autres. Quand on a repris le festival l'année dernière, on s'est dit, on a réuni un petit peu tous les partenaires autour de la table et c'était assez pratique pour nous parce que les services culturels du Grand Figeac, l'Astrolabe, regroupent le service spectacle, mais aussi la lecture publique et les cinémas. Donc on a demandé à Françoise, notre collègue en charge des cinémas, en fait on lui a donné carte blanche, on lui a dit, nous on s'occupe des spectacles et de la mise en œuvre du festival, de l'organisation, et on voudrait avoir une projection quotidienne d'un film qui soit en lien avec l'univers du théâtre au sens large, ou des thématiques développées dans le spectacle, ou des comédiennes ou des comédiens qui seraient présents sur le festival. Et donc il nous a dit, mais... vous n'avez pas plus de précision sur ce qu'est des charges? Il dit non, c'est, tu fais ce que tu veux en fait. Et c'est ça aussi qui a permis la construction de cette, je dirais, de ce mini festival de cinéma au sein du festival de théâtre, avec des propositions qui sont complètement éclectiques. On a à la fois Les Ogres, qui est un film magnifique, et puis on va avoir aussi Terminator 2
0: oui.
13: De présent, parce que dans la programmation, on a une adaptation de Terminator 2 qui s'appelle Terminator 2 Unplugged, avec un comédien seul en scène, qui nous rejoue ce film, ce blockbuster des années 90. Donc on a vraiment un grand écart dans les programmations de spectacle, mais également dans cette programmation de cinéma avec que des pépites hein, à découvrir ou à redécouvrir.
0: Et notamment, il y a tout un volet. Bon, rentrons maintenant dans le programme, puisque on a été aux lectures, on a participé à une émission publique, on est allé au cinéma. Là, on rentre dans le dur, si je puis dire, au bon sens du terme, avec les spectacles et les représentations à 19h et 20h.

0: 21h30. Et à propos des films et un écho à ces films, il y a tout un volet cette année, un volet, je dirais, politique avec... avec cette compagnie des animaux qui a une trilogie sur les présidents. Et donc, par exemple, il y a le film Quai d'Orsay qui est en regard de ça, le film de Bertrand Tavernier avec Thierry Lhermitte et Neil Astroup. La présidence. Mais quelle idée d'aller traiter ce sujet ? N'est-il pas d'actualité un petit peu ? Parce que là, on ne parle que de ça, des candidatures, des présidences à venir.
1: Et oui, c'est dans l'air du temps. Et c'est,
0: dans le calendrier, en tout cas.
1: Exactement. Il y a une phrase que j'aime bien, c'est une phrase de Thiago Rodriguez, le directeur du Festival d'Avignon, qui parle du Festival d'Avignon, mais je trouve que... le festival de Figeac doit répondre aux mêmes injonctions et que le théâtre en général aussi. Il dit « Le festival reste ce pays de théâtre unique au monde, un forum bouillonnant d'expressions, de débats et de revendications populaires pour imaginer l'avenir. Mmh. » Et je dirais que c'est un peu ce qui, en filigrane, ce qui nous a amené à proposer ces spectacles-là, c'est de se dire que le festival devait poursuivre cette dynamique en affirmant plus que jamais son identité, c'est-à-dire une scène ouverte où se rencontrent des grands récits et qui a un dialogue constant entre les œuvres, les artistes et le public. Donc, on peut parler de ces propositions-là parce qu'elles répondent aussi à ces objectifs qu'on veut se fixer.
0: Alors, il y a le dîner chez les Français de Valéry Giscard d'Estaing. Alors, on parle de la compagnie des animaux en paradis. Hein.
1: Paperman de la compagnie des animaux en paradis a relevé un défi, c'est de proposer un spectacle pour chaque président de la Ve République. Ouais. Donc, il a déjà créé Vie et mort de Jacques Chirac, roi des Français, qu'on ne verra pas au festival, enfin pas au festival 2026 en tout cas. Ouais. Il a déjà créé aussi Sarkolande, qui est le portrait combiné de Nicolas Sarkozy et François Hollande, qu'on ne verra pas cette année non plus. Je le dis cette année, mais on n'est pas à l'abri de...
0: Ah ben là, vous avez une saga, là, vous pouvez piocher dedans, si je puis dire.
1: Mais du coup, cette année, on voit deux opus de cette collection-là. Il y a Génération Mitterrand, qui nous raconte le parcours de trois personnages qui ont chacun voté François Mitterrand en 1981, puis qui se retrouvent en 2022 à avoir voté chacun différemment Jean-Luc Mélenchon, Emmanuel Macron et Marine Le Pen. Donc, ça nous raconte un petit peu, avec en plus, pour chaque portrait de président, on a une couleur théâtrale différente. Là, on est sur quelque chose, un théâtre très, très naturaliste. Et on nous raconte un petit peu ce parcours de la gauche au pouvoir, de Mitterrand, comment ça a porté un peuple et aussi comment on en est arrivé en 2022. En fait, c'est ce qui a été mis en place dès 1981. Les belles choses et les moins belles qui nous ont conduit en 2022, et on nous remet ça un petit peu en lumière, on nous réexplique ça avec un objet artistique. Donc je trouve que c'est super parce qu'on est on revit les choses. Alors les plus jeunes ne les revivent pas, mais en tout cas on revit les moments importants de ces mandats là et puis en même temps on fait un peu un diagnostic, un portrait, un scan de là où on en est aujourd'hui et comment on en est arrivé là. Donc ça nous aiguille un petit peu et puis ça crée, je trouve, ça crée le débat. Et c'est ce qui est intéressant aussi à la sortie du spectacle, c'est de pouvoir échanger avec le public. Certains ont voté en 1981 François Mitterrand.
0: Certes.
1: D'autres non. Mmh. Et je trouve que c'est vraiment aussi un alibi à créer la discussion et l'échange. Et le dîner chez les Français, qui concerne, pour ce spectacle-là, Valéry Giscard d'Estaing. Valéry Giscard d'Estaing et sa femme Anémone s'invitaient à dîner chez les Français.
0: Ils jouaient même de l'accordéon, je crois.
1: Exactement. Mmh. Et moi, j'étais petit à l'époque. Hein. J'étais vraiment tout petit et je voyais ça un petit peu à la télé. Et je pensais que c'était une émission, moi, que c'était... C'était fake, mais non. C'était bien réel. Et puis là, le spectacle, c'est un vaudeville qui nous raconte qui nous raconte ce dîner chez les Français. En fait, c'est un dîner qui métaphysiquement dure 7 ans, en fait, qui dure la durée du mandat de VGE et qui arrive en état de grâce et puis qui repart non pas en état de grâce, mais en...
0: Ben, oui, avec toutes les désillusions du pouvoir, de la pratique du pouvoir, en tout cas pour les gens qui ont, pour son électorat, entre autres. Et voilà.
1: Ça nous raconte, la situation du pays à cette époque-là.
0: Aussi, donc, c'est vrai.
1: Ça nous donne des éléments de compréhension. Ça, c'est vraiment important.
0: Outre vaudeville, c'est justement ce qui va faire l'ouverture du festival le samedi 18 juillet, le mystère du gant. Vaudeville à table ou presque, Roger Dupré, Léonard Berthet-Rivière. Alors, un vaudeville à table ou presque, 4 actes, 12 personnages, un acteur et une actrice.
1: C'est très difficile de parler de ce projet-là. Ceux qui ont déjà vu le spectacle
0: s'y retrouvent,
1: découvriront. Comprendront ce que je veux dire. Parce que on assiste au début à effectivement 2 comédiens qui arrivent, qui se mettent au bord d'une table et qui... On est toujours dans cette histoire de parcours, un petit peu où on décortique les choses, on plonge dans la cuisine du théâtre et on voit comment sont fabriqués les spectacles. Ici, on a 2 comédiens, une comédienne et un comédien, qui s'assoient à une table et qui lisent le texte. Et c'est effectivement la démarche que beaucoup de comédiens mettent en place. Au début, pour travailler un texte, on s'assoit à la table, on lit, et puis au fur et à mesure, on le joue un petit peu, on met de l'intention. Et c'est ce qui se passe ici. Et chaque comédien joue plusieurs personnages, en tout, il y en a 12. Et c'est un vaudeville qui est très, très drôle. Et très vite, les comédiens ne sont plus dans la lecture, mais dans le jeu complet, intense et total. Si bien que ça part en sucette. Et sur scène, ça devient mais n'importe quoi. Et on est vraiment dans un moment de théâtre qui est jubilatoire.
0: Et, ça donne envie, en tout cas.
1: Et je ne dis pas ce qui se passe ensuite.
0: Ah non.
1: Il ne faut surtout pas le dire. Mais vous verrez, en voyant ce spectacle-là, il y a quelque chose qui se met en place. On est là dans toute la force du théâtre aussi. On est dans quelque chose qui, de prime abord, semble un peu être
0: léger,
1: abscon ou léger, oui, ou quelque chose qui n'est pas, qui dépasse pas le bord de scène. Et puis, on se laisse prendre, en fait. Moi, ce qui m'a vraiment plu dans ce spectacle-là, et de le présenter aussi en ouverture, c'est de pouvoir le proposer à des gens qui sont des habitués du théâtre, mais aussi à des gens qui n'y vont pas, qui n'aiment pas ça, qui ne vibrent pas quand ils voient un spectacle. Et c'était de pouvoir aussi...
0: S'adresser à ces publics-là. Oui, oui.
1: Voilà.
0: C'est aussi un des enjeux de ce festival, hein, dans une ville comme Figeac. Et puis voilà, faire un festival de théâtre, être en mission de direction artistique, ce n'est pas simple, c'est exigeant. Et en même temps, voilà, il y a plusieurs facettes à proposer. Et d'ailleurs, j'en viens là à parler d'un autre spectacle qui est... Ben, en termes d'exigence, on y est, et qui est surtout sur une question sociétale et sur la question de la place des femmes. C'est la pièce interprétée par Estelle Meyer, Chemin en forme de femme, chemin au pluriel, sous le titre éloquent, Niquer la fatalité. Voilà.
1: Exactement.
0: Là, on est dans un autre registre et pas des moindres.
1: Alors à la fois sur la forme et sur le fond, sur la forme, c'est un spectacle qui est au croisement du concert et du théâtre. Estelle Meyer est sur scène accompagnée de musiciens et puis elle raconte son parcours de femme et son parcours de femme qui a dit non aux injonctions, qui s'est opposée aux diktats et puis qui s'est opposée au patriarcat et qui est en écho un petit peu à son parcours très personnel. En écho, elle convoque le fantôme de Gisèle Halimi, qui intervient aussi comme ça, comme un ange gardien.
0: Une figure importante du féminisme. Bon, cette avocate, oui. Bon, qui ne la connaît pas encore, mais bon, c'est aussi une question de génération. Je vous propose d'écouter un extrait de cette pièce où Estelle Meyer, précisément, tire les fils de cette fatalité.
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0: Voilà, c'est éloquent, c'est prometteur en termes de contenu et de jeu, parce qu'effectivement, elle utilise à la fois le texte, la chanson et j'imagine la prestation scénique qui va avec. Autre figure féminine et également pas des moindres, une figure classique, la Phèdre de Racine, avec une proposition mise en scène par un homme, François Grémaud, qui a fait donc le texte d'après Jean Racine. C'est une proposition du Théâtre Vidi de Lausanne, et ça, j'ai envie de dire, c'est déjà presque un label de qualité. On a eu à Toulouse l'occasion de voir régulièrement des collaborations entre le Théâtre Vidi de Lausanne et le Théâtre Garonne. C'est un théâtre contemporain, exigeant et vraiment, vraiment une belle curiosité par rapport à cette proposition de François Grémaud. Il y a eu un cycle François Grémaud à Toulouse au Théâtre de la Cité. C'est un acteur, c'est un metteur en scène et il est formidable. Il occupe l'espace avec trois bouts de ficelle et ce qu'il raconte est absolument passionnant. Alors cette Phèdre, j'imagine que vous l'avez vue puisque vous êtes l'instigateur de ce programme. Quelques mots peut-être à propos de Phèdre.
1: Bien sûr, c'est pas joué par François Grémaud lui-même, c'est
0: Non.
1: mis en scène, c'est joué par Romain Darolle. Romain est formidable, il a comme ça une. Alors je sais pas comment dire, alors, il a une gueule, une vraie gueule comme ça. On lui donnera le bon Dieu sans confession, et il nous emmène dans une conférence, entre une conférence et un spectacle, et il nous raconte cette histoire de Phèdre. Donc, encore une fois, cette idée du parcours et de décortiquer les choses, on est ici dans la découverte de ce texte fondateur, et chaque personne dans le public a le livre en main. On distribue le livre au début du spectacle, on suit en même temps le texte, et il s'immisce comme ça aussi dans ce texte-là pour intervenir, pour nous raconter des anecdotes, pour faire le lien avec notre époque, pour faire des incisions parfois potaches aussi. Donc on est dans un moment très très joyeux et dans un spectacle avec un seul en scène, mais on est complètement
0: qui est une tragédie quand même. Phèdre, c'est une tragédie. Mais voilà, avec cette proposition, il y a des géométries différentes qui
1: Grémaud aime
0: s'invitent.
1: beaucoup rire de ce qui est tragique aussi. Donc on est servi ici.
0: Autre référence à un livre, à une écriture, à un écrivain, Marguerite Duras, avec ce texte de L'amante anglaise qui va boucler le festival, précisément le dimanche 26 juillet. C'est la compagnie L'Aurore Boréale et c'est Jacques Osinski qui porte à la scène un trio de comédiens. Et c'est pas facile hein, de faire une pièce de Duras comme ça en plein air dans la cour du Puy. C'est un sacré pari, mais j'imagine qu'il est gagné parce que voilà, ce texte est étonnant dans l'œuvre de Marguerite Duras.
1: Déjà en soi, c'est un texte étonnant. Je le connaissais pas. Avant le spectacle, je ne connaissais pas ce texte-là. Donc, je l'ai découvert comme ça et je me suis dit, waouh, ça nous raconte le parcours d'une femme qui a tué sa cousine et on découvre au fur et à mesure du spectacle ce qui l'a amené à cette extrémité-là. Et en plus, j'ai appris par la suite. J'ai fait un peu tout à l'envers avec ce texte-là. J'ai appris par la suite que c'était une histoire vraie.
0: Tout à fait. Elle aimait beaucoup les faits divers, Marguerite Duras. Elle a beaucoup commenté l'affaire Grégory. Enfin, elle a fait des choses comme ça. Elle était fascinée par les faits divers et elle en a extrait quelque chose sur une mise en scène de Jacques Osinski avec Sandrine Bonnaire, qu'on attend plus au cinéma, mais qui a été tellement sublime dans les propositions d'Agnès Varda, dans Antoine Illouard. C'est une belle personnalité aussi cinématographique et théâtrale. Frédéric
1: Elle
0: Leggens.
1: traverse ce personnage très bien aussi.
0: Comment? Pardon?
1: qui sert ce personnage, mais très très bien. Elle est d'une froideur.
0: Et voilà.
1: C'est vraiment étonnant. Moi, c'est ce qui m'a interpellé au début, c'est la froideur de ce personnage-là. Et puis cette mise en scène très épurée. Jacques Kosinski, c'est un habitué du festival. On l'avait accueilli l'année dernière avec En attendant Godot, avec notamment
0: oui.
1: Denis Lavant au plateau.
0: C'était super.
1: Et Jacques, c'est quelqu'un qui aime bien l'épure autour du poids du texte. C'est-à-dire qu'il s'empare de textes quand même assez costauds. Ici, l'année dernière, on avait En attendant Godot de Beckett. Ici, on a du Duras. Donc, il part du principe qu'il n'y a pas besoin d'en rajouter des mille et des cents. Et je trouve qu'il a complètement raison là-dessus. Et toute sa mise en scène, toute sa direction d'acteur vient au service du texte. Et c'est le cas ici avec... C'est une sorte de polar, en fait. Un polar qu'on suit sur scène. Un interrogatoire, un petit peu, même, qu'on découvre. Et c'est effectivement la proposition qui termine le festival, le dimanche soir.
0: Autre figure classique, on écoute un extrait et on en parle après.
1: Oui.
2: Vont être utilisés à faire des décors, des costumes, des maquillages, de la lumière et du son.
3: Allez-y, c'est offert.
4: Le succès me donne de l'inquiétude. 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
5: Que pouvez-vous craindre, Élise ?
4: Hélas, l'emportement d'un père.
6: Vous voyez comme je m'y prends ? Quel personnage je joue tous les jours avec lui, afin d'acquérir sa tendresse ?
7: Le seigneur Harpagon est, de tous les humains, l'humain le moins humain.
8: Ça, c'est des coquins qui font courir ces bruits-là.
7: Je te défie d'attendrir du côté de l'argent l'homme dont il est question.
4: Qu'avez-vous à me dire ?
9: Bien des choses, ma sœur, enveloppées dans un mot. J'aime.
7: Non !
4: Si, vous aimez ?
9: Oui ! Elle se nomme Marianne. Et si vos affaires sont semblables aux miennes, et qu'il faille que notre père s'oppose à nos désirs, nous le quitterons là, tous deux. C'est de mariage, mon père, que nous désirons vous parler.
10: Vous êtes résolu, dites-vous ?
11: D'épouser Marianne.
9: La vérité est que je l'aime. Que mon dessein était tantôt de vous la demander pour femme et que rien ne m'a retenu que la crainte de vous déplaire.
12: Il faut songer, s'il vous plaît, à vous défaire de votre amour.

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2: Et voilà. Et voilà, là, on est dans les phrases historiques. On sait ce que c'est. L'avare, bien évidemment, de Molière. Mais là, c'est une proposition de Clément Poiré et du Théâtre de la Tempête et qui va être axée sur une forme frugale.
3: Exactement. Au début du spectacle, quand le public s'installe, les comédiennes et les comédiens sont au sens propre, et vraiment propre, ils sont en slip. Effectivement, ils ne possèdent rien. Et en fait, le spectacle a ce parti pris-là, et puis cette idée ingénieuse aussi de n'exister qu'avec les donations du public. Donc effectivement, on demande aux personnes qui vont venir assister au spectacle de venir avec des vêtements, des accessoires. Donc il y a ce qu'on appelle une wish list, hein. Il y a une liste d'objets qu'on peut amener avec nous, qui est disponible à la billetterie.
2: On va recycler, là. Ça va être du recyclage.
3: Effectivement, et c'est du théâtre recyclé, en fait. C'est sympa. Donc, il y a cette idée ingénieuse-là, mais qui est au service de ce que Clément Poiré a voulu dire. C'est d'inscrire ce texte-là, de Molière, d'inscrire l'avare dans une société de consommation actuelle, et puis d'en brosser un peu dresser un portrait caustique du capitalisme aussi, et de vraiment en étant très respectueux du texte, hein, le texte est inchangé, mais avec cette incision là, et donc on est, j'avais vu moi des avares où la richesse c'était l'eau, donc à chaque fois il y a aussi des parties pris comme ça,
2: des valeurs qui sont mises en avant,
3: et voilà.
2: Très bien.
3: Et on découvre que ces objets qu'on possède nous dominent un petit peu.
2: Alors, bon, on est là, il y a plein de choses. Hein. J'espère qu'on va pouvoir un peu ne pas oublier de trop grand monde. On est sur les. Alors, oui, on a évoqué tout à l'heure Aurélien Arnaud et Terminator. Ça, c'est dans la salle Baleine. Et il y a également Bubble, la compagnie au bras, qui sera présente avec. Là aussi, une approche tout à fait singulière.
3: Bubble, c'est un spectacle qui nous est servi par un comédien seul en scène qui part du postulat que Shakespeare ne devrait pas être traduit en français. Lui est anglais, ce comédien est anglais, et en fait, il va nous expliquer pourquoi, d'après lui, Shakespeare ne devrait pas être traduit. On peut le traduire et on comprendra Shakespeare, mais quand on assiste à des spectacles de Shakespeare traduit en français, d'après lui, on échappe à beaucoup de nuances, on échappe à la musicalité du texte, on échappe à beaucoup de choses. Et il nous parle notamment de cette musicalité du texte, de cette lutte intestine entre l'anglais et le français. Et puis il nous parle d'une figure qui est inconnu par beaucoup de gens, qui est le pentamètre iambique, qui est une sorte, je le dis grossièrement comme ça, mais on le découvre plus précisément dans le spectacle, une sorte de rythmique textuelle que Shakespeare aussi insufflait à ses comédiens, qui ressemble au battement cardiaque et qui permet aussi d'apprendre des textes assez conséquents de façon plus facile, parce que il y a une musicalité et un rythme qui permet l'apprentissage du texte plus facilement.
2: J'ai des souvenirs du Futzbarn Théâtre qui jouait des pièces de Shakespeare. C'était une manière. C'était des artistes de cirque, des Anglais aussi, mais c'était dithyrambique. Et puis c'était des. Voilà, tout ce texte de Shakespeare qui est immense, oui. immense. Qu'est-ce qu'on fait avec ? Et en même temps, c'est fabuleux, c'est tellement talentueux, Shakespeare, ça peut toucher tous les publics, ça n'a pas de, c'est hors temps, tellement c'est dans le temps, dans tous les temps possibles. Donc vraiment, c'est intéressant cette approche-là aussi. C'est vrai que on a passé un petit peu, on a balayé le programme des spectacles et des théâtres, des pièces de théâtre qui sont proposées dans la cour du Puy ou dans la salle Baleine. Ce fameux théâtre, vous l'appelez théâtre majuscule au pluriel.
3: Oui.
2: Ça, c'est aussi un effet de vocabulaire que j'ai noté chez vous.
3: Voilà. Oui, l'autre n'est pas minuscule, mais c'est vrai que c'était, en tout cas, c'était pour cette envie de proposer, de faire des grands rendez-vous qui soient en petite jauge ou en grande jauge, souvent avec un grand texte. Vous parliez d'exigence, c'est effectivement ça, c'est-à-dire que on est exigeant sur la qualité des spectacles qu'on accueille, on est exigeant aussi sur le texte, il y a vraiment ce fil rouge, notamment dans la ville native de Champollion, avec les écritures du monde, de pouvoir aussi avoir un lien fort au texte. Il y a à chaque fois cette exigence du texte. Et puis, on a pu constater hein, sur 2025, parfois il y a des propositions que certaines personnes, avec lesquelles il y avait moins une unanimité, mais à chaque fois,
2: normal,
3: il y a une connaissance de la qualité de ce qui se passe au plateau. Et puis, à côté de ça, à côté des spectacles qu'on propose à Baleine et Cours du Puy, il y a des spectacles qu'on dissémine dans la ville.
2: Et j'allais vous en parler. Il est question de l'arrière-cour, j'imagine.
3: C'est ça.
2: Et du festival En Guinguette aux quatre coins de la ville. Petite introduction à cette séquence-là, qui n'est pas des moindres non plus.

0: Et voilà, voilà, nous sommes donc, je vous le disais, dans la proche actualité du Festival Théâtre de Figeac, du 18 au 26 juillet, et nous sommes en compagnie du directeur artistique de ce festival, Éric Limjo. On vient de parler du théâtre et on va encore en parler avec, effectivement, comment prolonger le plaisir et la fête avec des rendez-vous offerts. C'est le festival en guinguette aux quatre coins de la ville.
1: Et là, on a écouté Banda Domato.
0: Tout à fait.
1: Presque figeacois de musique brésilienne. Ils clôtureront la journée d'ouverture du festival, donc après le Mystère du Gant, à la Cour du Puy. On pourra manger de la brioche vendéenne, boire un canon et assister à ce concert de Banda Domato. Ça, c'est effectivement parmi nos propositions offertes au public. Et puis, il y en a d'autres aussi qu'on va proposer dans la ville, à différents endroits de la ville. Il y en a notamment trois, avec l'Iliade de la compagnie Bravache, qu'on présentera le lundi 20 juillet. Et ça sera Place Carnot, sous la halle de la Place Carnot, avec une vision très... très dynamique, intense et sanglante. Donc ne soyez pas au premier rang si vous faites des effusions de sang. Et sanglante de l'Iliade, avec donc la compagnie Bravache qui a préparé un spectacle de rue, comme ça, qui revisite la mythologie. On aura également les Impavides Bretons, ça c'est sur la place Champollion le 22 juillet. Les Impavides Bretons, c'est de la marionnette, et puis on assiste un peu à une entreprise de débouchage de canalisation. Donc on est et là par contre, si vous êtes trop proche, vous risquez d'être un petit peu mouillé.
0: Oui, très bien.
1: C'est bien. Une bonne idée, ça. Et donc des marionnettes un petit peu potaches, mais qu'on a beaucoup aimé découvrir. Et puis vendredi 24, on a Montagnard. Mais ça me permet de faire le lien avec une autre proposition aussi, parce que les choses vont un petit peu ensemble. Montagnard, c'est joué par la compagnie Méga Super Théâtre. Et Méga Super Théâtre, c'est attaché à l'adaptation d'un roman qui s'appelle Le Mont Analogue, de René Daumal. Le Mont Analogue, ça a été écrit pendant la guerre, ou juste après-guerre, de la Seconde, par René Daumal, qui est décédé pendant l'écriture de ce roman-là. Si bien que quand on lit le roman... il se termine sur une virgule. L'histoire n'est pas terminée, mais le roman s'arrête sur une virgule. Il n'a jamais été terminé. La compagnie s'est emparée de ce texte-là, qui raconte l'histoire d'une bande de jeunes gens qui vont découvrir et gravir la plus haute montagne qui existe sur le globe. Donc il faut qu'ils la trouvent, qu'ils la gravissent. Donc c'est tout un projet collectif. Et puis,
0: sous le titre Le Grand,
1: ça raconte ça.
0: Oui, c'est Le Grand Vertige, et c'est une création 2026 du Méga Super Théâtre.
1: Oui, et alors du coup, il y a ce lien entre Montagnard et Le Grand Vertige. Si jusqu'ici, effectivement, cette bande de jeunes gens vont gravir cette montagne-là, et Montagnard, c'est une version qui se passe dans la rue avec des chants des Pyrénées. Donc ça sera sur la place Vival. Et puis, Le Grand Vertige, c'est la même chose, mais c'est pas du tout la même chose. Alors là, je vous perds un petit peu. Le Grand Vertige, c'est un autre spectacle qui est donné pour lui, Cour du Puy, le 21 juillet. C'est le même texte.
0: Et oui, il me semblait que c'était le même texte, oui.
1: Mais c'est pas du tout le même objet final. Et je trouvais ça fantastique de proposer... le même texte qui est monté par la même compagnie et qui donne deux spectacles complètement différents. Un spectacle de plateau qui joue sur une scène avec un groupe de pop et puis des lumières, de la magie et un spectacle vraiment costaud. Et puis à la fois une autre version de ce texte-là, mais qui n'est pas du tout la même chose et qui est donnée pour être joué en rue, qui n'est pas moins talentueux, donc à deux jours, trois jours d'intervalle. Et ça rejoint encore cette idée de parcours où on se promène un petit peu dans comment la façon de fabriquer le théâtre, et on se rend compte que deux textes montés par la même compagnie peuvent donner des spectacles complètement différents, et ça nous plaisait beaucoup.
0: C'est intéressant, effectivement. C'est encore une forme d'originalité. Et il y en a d'autres. Alors, qui dit théâtre dit entr'acte, entr'acte au pluriel. Et là, il s'agit de prendre le temps de pause pour à la fois partager un verre, grignoter, bouquiner ou simplement profiter d'une chaise longue ou d'un hamac. Et là, on a plusieurs options. Pareil, dans la ville de Figeac. Je vous laisse en évoquer quelques-unes.
1: Oui, on peut aller... Alors, il y a l'Astromobile, bibliothèque sur remorque qui se déploie à Place Carnot. On peut aller flâner avec ses enfants aussi pour bouquiner un petit peu et aussi, notamment avec nos camarades de l'IRA Figeac. Il y a des visites du patrimoine organisées par le service du patrimoine auxquelles on assiste également, nous aussi. C'est une visite des différents lieux de spectacle du festival. Donc, c'est les dessous du festival et on se promène, les guides du patrimoine nous racontent un petit peu l'histoire des lieux et l'histoire des lieux orientés sur le théâtre. Et puis nous, on raconte aussi pourquoi on a choisi ces espaces-là pour le festival. Mm-hmm. Comment sont passées les choses, comment la cuisine interne s'est mise en place, pourquoi la cour du Puy, pourquoi la salle Baleine, etc. Donc ça aide un petit peu toujours dans cette idée de parcours, encore une fois.
0: Et puis il y a la colo-théâtre. La colo-théâtre, ça c'est quelque chose quand même.
1: Avec nos copains de la Fédération Partière, c'est une association d'éducation populaire qui met en place des séjours de vacances et un centre de loisirs. Et cette année, ils ont créé une colo-théâtre, donc avec un metteur en scène, Fabien Donneau, qui va animer des cours de théâtre de ces jeunes gens entre 11 et 15 ans. Et ces jeunes gens, par la même occasion, vont venir assister à des spectacles du festival, à des répétitions. Ils vont rencontrer aussi en coulisses des comédiens, des comédiennes, des metteurs en scène, des techniciens, etc. Et puis, le vendredi 24 juillet, à 20h, sur la scène de la Cour du Puy, ils présenteront une restitution de ce qu'ils auront pu travailler pendant la semaine. Donc, à la fois, ils vont se retrouver aussi sur scène à montrer une création.
0: C'est super, hein, dans un festival de théâtre professionnel, c'est un bel écho. Et le temps a passé, et il va falloir se quitter. Alors, pour les infos pratiques, bien sûr, je vous renvoie sur le site du festival de Figeac pour les conditions d'accès, la réservation. On aura peut-être un autre temps ensemble pour évoquer la saison à venir de l'Astrolabe, à laquelle vous participez beaucoup. Je vous remercie. Merci pour cette belle présence aujourd'hui sur les antennes de Radio FMR. Cette émission sera rediffusée et nous vous rallierons sur le festival de Figeac sur les deux derniers jours pour bien prendre toutes ces belles vibrations annoncées. Merci beaucoup Eric Timjo pour ce temps partagé.
1: Merci beaucoup, c'était un plaisir.
0: Merci à vous. Et puis juste un petit écho quand même, il y a une exposition au musée Champollion, Les Écritures du Monde, sur Angus, la volonté d'un roi. Elle est là en place depuis le 4 juillet et jusqu'au 11 octobre. On va y consacrer une exposition, mais c'est formidable. C'est l'écriture de la Corée, une écriture du monde qui est balayée et prospectée par le musée Champollion dans une exposition temporaire. C'est la fin du magazine culturel L'Impromptu. Remerciements donc à Eric Timjo pour ce temps de présence, à Dominique Burdin pour sa collaboration pour la mise en onde de cette émission et pour la post-production, puisqu'il y aura un podcast qui sera édité et mis sur le site de Radio FMR. On vous dit au revoir et allez dans les festivals cet été. Il y a de l'ombrage dans les festivals, il y a quelques beaux arbres sous lesquels s'abriter. Et puis la chaleur humaine, oui, c'est une chaleur qu'on revendique, surtout quand il s'agit d'écouter des grands textes et des belles propositions atypiques, originales, populaires. Et enfin voilà, allez au théâtre et rendez-vous à Figeac donc du 18 juillet au 26 juillet. Au revoir.

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L'interprétation enlevée que nous écoutons pour ouvrir la session d'aujourd'hui nous emporte par sa cohésion d'ensemble soutenue par un rythme absolument irrésistible qui donne vraiment envie de bouger. On imagine chaque instrument intégré dans un blues band où chacun s'implique dans l'élan collectif. Et pourtant, ce collectif, s'il regroupe plusieurs instruments, fait partie d'un one-man band, c'est-à-dire qu'un seul homme assure le chant, le rythme et la mélodie. Cette performance a assuré le succès de Jesse Furler, qui a réactivé l'ancienne pratique des hommes orchestres, à l'exemple de musiciens de cirque ou de ces bluesmen itinérants et solitaires qui créent une véritable attraction en animant les fêtes locales. Jesse Furler a fait partie de ces hobos qui sautaient dans un wagon en passager clandestin pour parcourir l'Amérique dans tous les sens. C'est dans la baie de San Francisco qu'il a trouvé son port d'attache et son havre de paix en se faisant connaître par une plateforme rythmique de sa fabrication dont nous venons de mesurer l'efficacité. Il lui avait donné le nom de Footdela, d'où le titre du morceau que nous venons d'entendre, Footdela Stomp. Il nécessite l'autonomie de chaque membre que connaissent bien les batteurs, mais aussi le souffle du trompettiste et du clarinettiste, sans parler des modulations expressives du bluesman. Le blues de tous ses membres, c'est l'ambiance de blues d'aujourd'hui. Un flux naturel, entraînant et d'une cohésion sans faille. Vous êtes avec Popa Soul Food, nous sommes ensemble pendant une heure pour Mood for Blues. On enchaîne avec le rythme entraînant produit par la plateforme rythmique de Jesse Furler.

0: au rythme syncopé du ragtime sur Bill Berry, un classique du genre que la plateforme rythmique de Jesse Ferrer dote d'une fluidité extraordinaire, loin des interprétations parfois trop raides du seul piano. La musique qui est produite reçoit une coloration particulière, pleine de fraîcheur, avec une forme d'exubérance qui n'est pas sans rappeler les interprétations pleines d'entrain des jazz bands de la Nouvelle-Orléans. La version de Jesse Ferrer hérite de leur dynamisme en restituant par son harmonica le jeu des clarinettistes et par son kazoo celui des trompettistes. Le jazz traditionnel était très prisé en Californie et il suscitait sur la West Coast un engouement extraordinaire dont le réalisateur Orson Welles, grand amateur de jazz, était le chef de file. Il animait sur CBS son émission de radio de Orson Welles Almanac où il convoquait des vétérans de la Nouvelle-Orléans pour perpétuer le jazz des origines. Ce souci de mettre en valeur le patrimoine musical se situe dans le cadre d'une effervescence culturelle qui remet au goût du jour les créateurs du jazz et s'est traduit par la création d'un label dédié, le bien nommé « Bon temps du jazz »,« Good time jazz ». Le caractère enlevé que Jesse Ferrer imprime au vieux thème « Bill Berry » tient dans la conception qu'il a du rythme dont il fait l'élément fondamental de ses interprétations. Sans batterie, il restitue la pulsation des orchestres de rue de la Nouvelle-Orléans en frappant du pied une planche et en triturant sa guitare à 12 cordes pour la faire sonner comme un banjo, à la façon des pionniers des Appalaches d'où il est originaire et où la pratique du banjo s'est transposée à la guitare. Alors qu'il s'était installé dans la baie d'Auckland, le projet musical de Jesse Ferrer, avec sa plateforme rythmique faite d'assemblages d'instruments autoproduits ou récupérés, correspondait parfaitement aux attentes d'un public qui fera de lui, au début des années 1950, l'un des animateurs phares de la baie de San Francisco. Très prisé par les aficionados pour lesquels il devient une légende vivante, porteur de tout un patrimoine culturel. La composition Bill Berry s'alimente d'une des sources majeures d'inspiration du blues, celui de l'amante délaissée, dont le cri est contenu dans le titre « Bill Berry, ne veux-tu pas rentrer à la maison ?» Car Bill Berry est toujours en déplacement. Alors lui, ce n'est pas un hobo, il est le serre-frein sur la ligne B&O, la ligne chemin de fer mythique qui reliait Baltimore, Ohio, B comme Baltimore, et O comme Ohio, bien entendu, donc la plus ancienne créée qui reliait la côte Est au Middle West. Le serre-frein s'étant quant à lui érigé en personne emblématique de très nombreuses compositions de blues et de country. La composition écrite en 1902 situe ce personnage mythique au cœur de l'action par son éloignement. C'est le grand absent, un grand vide qui occupe toute la place. Ses absences durables et répétées se rattachent au thème du départ et du nomadisme qui appartiennent à cette mythologie ferroviaire du blues devenue une source d'inspiration intarissable. Passager clandestin lors de ses déplacements incessants, Jesse Ferrer ne manquera pas de puiser dans cette veine et consacrera au sujet son premier disque, More on Down the Line, dont les titres parlent d'eux-mêmes, Railroad Walk Song ou encore Railroad Blues, et surtout l'hymne au héros probablement le plus célèbre de la mythologie ferroviaire, John Henry. Son nom s'est inscrit dans la légende comme un tailleur de pierre avec son marteau et son buret, un carrier donc, dont Jesse Ferrer chante la geste héroïque avec toute la sincérité et aussi toute la vénération qui est due aux matrices musicales fondatrices. Avec ses outils, sa seule force musculaire et son abnégation, John Henry a voulu rivaliser avec la machine pneumatique qui creuse les tunnels. Un combat perdu d'avance, mais un des mythes les plus populaires des États-Unis, qui est un véritable hymne à la liberté, un acte de résistance à la domination du monde oppressant du machinisme. C'est une véritable carte d'identité musicale que Jesse Ferrer nous livre au niveau thématique, tout d'abord parce qu'il puise dans le riche patrimoine culturel de la mythologie ferroviaire. Ensuite, au niveau musical, il met en œuvre ce dispositif dont on vient de parler, un dispositif rythmique qui le transforme en un one-man band avec cette possibilité d'évoquer l'avancée inéluctable de la machine grâce au glissement d'un canif sur les cordes, sont restitués les sifflets de la locomotive sous forme de riff en slide.
1: John Henry was a kind of a song was invented, I don't know exactly when, but way back some days before I guess I was born. And John Henry was a kind of a fellow that he thought when the man brought in a steam drill, he would lose his job. And so John Henry said to himself, well, says, I got to do something for my bread. He says, if I don't beat the steam drill down, well, I won't eat. So John Henry started working on the steam drill, and he really knocked that hammer down.

0: Toute la créativité de Jesse Ferrer est ici à l'œuvre pour célébrer la saga héroïque et placer au panthéon du courage et de l'abnégation l'épitaphe gravée au couteau de John Henry. Sur un soubassement rythmique évoquant la locomotive lancée à toute vapeur, les ondulations mouvantes empreintes des mystères de l'au-delà s'inscrivent dans une mythologie ferroviaire que le guitariste contribue à perpétuer. Enrichi de tout son apport rythmique, cette geste du perceur de tunnel est restituée ici probablement telle qu'elle lui avait été transmise en 1913 apparemment, c'est-à-dire qu'elle était jouée au canif qui était à l'époque la pratique habituelle du slide, une lame ou le dos d'un couteau qui glisse sur les cordes. Il se situe dans la ligne de ses guitaristes du Piémont des Appalaches, spécialiste de la guitare à 12 cordes, dont il met à profit toute la richesse sonore comme on l'a entendu, en faisant sonner les basses, siffler les aigus ou détacher sèchement des notes comme sur un banjo. Il est des lieux prédestinés. C'est dans une gare que Jesse Ferrer avait appris les rudiments de la guitare auprès d'une guitariste, une femme blueswoman. C'est ce qu'il nous dit. Il nous raconte qu'elle tournait autour des convois de chemin de fer et elle s'appelait Big Estelle. J'allais là-bas et je regardais son jeu. Elle était fantastique. Elle ne m'a pas tout appris sur la guitare, seulement les accords. Et j'ai appris le reste moi-même. Il se confie ainsi sur le rapport intuitif qu'il entretient avec la musique, ce qui lui a permis de concevoir ses propres instruments. Tout d'abord, un arc à bouche. Bizarre, hein ? Tout d'abord, donc, qu'il fabrique à l'imitation des Indiens d'Amérique évidemment, des Amérindiens, et qu'il fait sonner, comme, dit-il, comme une guimbarde. Donc on imagine un peu ce que ça pouvait être, après avoir enduit la corde de cire. Puis, il se fabrique une proto-guitare, probablement une sorte de cigar box qu'il assemble avec des éléments de récupération. Il se fait la main en reproduisant ce qu'il entend dans les balles du samedi soir, où il se faufile par effraction, bravant les interdits qui tiennent les mineurs à l'extérieur. Il vivait alors à Atlanta, en Géorgie, son état d'origine, que son tempérament de bagarreur l'a amené à quitter pour vivre la vie des hobos, comme on l'a dit, ces passagers clandestins des trains, dont le souvenir irrigue ses interprétations. C'était un homme épris de liberté qui avait cherché dans la musique une échappatoire. C'était sans doute une manière de fuir la dure réalité, mais pour être un moyen d'évasion, ce n'était pas suffisant pour réaliser son accomplissement personnel du moment que son intégrité physique n'était pas assurée. Et à l'époque, je veux dire, c'était vraiment extrêmement dangereux de pouvoir circuler comme ça dans les rues pour un regard ou un geste qui pouvait être mal interprété. Il devait veiller au quotidien à sauver sa peau et donc prendre physiquement la fuite si nécessaire. Tout jeune encore, il a éprouvé les vertus du départ comme planche de salut et a conjugué plus d'une fois ce qui s'appelle « prendre la poudre d'escampette ». C'est un pont d'or qu'il a définitivement franchi pour s'installer durablement en Californie et connaître une nouvelle vie après avoir échappé à la traque qui était promise aux Noirs avides de liberté. « Si j'étais resté dans le Sud aujourd'hui, je serais mort », a-t-il confié. « Je ne fais pas attention à la couleur, quelqu'un me pousse, je vais me battre avec lui. Ne m'inquiète pas qui il est. » Il a fini par jeter l'ancre dans la baie de San Francisco et son Golden Gate qu'il a immortalisé avec son fameux San Francisco Bay Blues qui a sonné aux oreilles de toute une génération dont Bob Dylan est apparu comme le chef de file. Il s'inspirait, Bob Dylan, fortement. Hein, si vous avez dans l'oreille, c'est parti à l'harmonica de ces inflexions caractéristiques hein, produites par Jesse Ferrer et de la complémentarité qu'il exerçait avec la guitare, entre la guitare et sa petite soufflerie, sa petite soufflerie de l'orgue à bouche, avec son jeu d'harmonica posé sur un support autoproduit, le rack. Allez, on l'écoute tout de suite, ce morceau.
1: San Francisco Bay Blues.

0: à la baie de San Francisco pour un bourlingueur qui a fini par trouver là son havre de paix et où il a jeté l'ancre. C'est en effet en Californie qu'il a fait souche et où il s'est installé d'abord en mettant pied à terre à Los Angeles en 1922. Bien servi par les circonstances, il avait pu obtenir une concession pour vendre des hot-dogs à Hollywood devant les studios United Artists. Il s'installera ensuite dans la baie d'Oakland qui accueillit les nouveaux migrants noirs venus du Sud. Dans les années 1950, afin d'être en prise avec le milieu étudiant qui manifeste un intérêt particulier pour le folk blues, Jesse Fuller procédera comme il l'avait fait en 1924 pour créer du lien avec le monde du cinéma. Son stand de hot dog avait alors attiré l'attention du producteur Douglas Fairbanks, le producteur de Chaplin par exemple, qui lui avait confié un rôle de figurant dans son film Le voleur de Bagdad, réalisé par Raoul Walsh. Un quart de siècle plus tard donc, c'est en tant que cireur de chaussures qu'il s'installera à proximité de l'université de Berkeley, au moment où les milieux étudiants sont tournés vers le folk blues. Avec ses passages réguliers dans un petit club du quartier de Fillmore, le Barbecue, sur High Street, il entend se lancer dans une carrière musicale qui le conduira au studio pour la première fois en 1954, alors âgé de 58 ans, avant d'être l'invité de marque des plateaux de télévision. Ainsi, par ses capacités d'animateur, le showman du coin de la rue a-t-il pu être reconnu comme un artiste de country blues aux multiples talents ? Porté sans doute par la vague d'intérêt que suscite auprès des milieux cultivés californiens les premiers temps du jazz et du blues, il élabore un projet musical qui fera sa notoriété en développant sa fameuse plateforme rythmique qui intègre la Fundela, que nous avons entendu déjà auto-célébrer dans le tout premier morceau de l'émission. Et pour s'auto-suffire, donc musicalement parlant, ben voilà, il a tout simplement privilégié des instruments qui étaient simples et faciles à transporter, comme l'harmonica ou le kazoo, qui sont dotés d'une grande puissance sonore, tout en laissant les mains libres. Ils sont en effet fixés sur des harnais que Jesse Fuller bricolait et qui sont aujourd'hui vendus sous le nom de Rex. Comme on l'a entendu, Jesse Fuller en joue alternativement avec le kazoo, un tube qui, sous l'effet du souffle, fait vibrer une rondelle de papier fin et qui, joué avec la puissance nécessaire, permet d'imiter la trompette et même les grognements de la trompette comme on l'a entendu tout à l'heure. Habitué pendant des années à jouer dans la rue, Jesse Fuller était rompu au chaud sur le trottoir et savait qu'il fallait dynamiser les interprétations. C'est pourquoi il accordait tellement d'importance à leur intensité rythmique. « J'aime le blues qui a du rythme, celui qui a sa petite pulsation à lui », disait-il. Les instruments mélodiques qu'il avait choisis s'exprimaient sur un sous-bassement rythmique de sa fabrication, donc le fameux Fundela, cette contrebasse, non pas à 4 mais à 6 cordes, qui sont frappées. Alors il avait fait un bricolage absolument extraordinaire, on me demande même comment ça pouvait fonctionner, mais enfin, il avait fonctionné et efficacement. Donc c'est cette contrebasse à 6 cordes, et les cordes étaient frappées avec des petits marteaux qu'il avait récupérés, des petits marteaux de feutre qu'il avait récupérés sur un piano et qu'il actionnait avec un mécanisme qui n'était que de lui, qu'il actionnait du pied. Donc voilà, ainsi est né ce fameux Fundela, néologisme assez difficile à déchiffrer. Alors en français, on peut dire de ci, de là. Bon, en anglais, je ne sais pas trop en fait. Mais bon, lui, de son pied droit, il pouvait commander la pédale et frapper la corde qu'il voulait quand il voulait. Et puis aussi, il avait ajouté en complément une cymbale Charleston ou une planche à laver dotée d'un système mécanique qu'il active de son pied gauche. Donc cette plateforme rythmique a fait pour beaucoup dans la réputation de Jesse Fuller, artisan dans tous les sens du mot, de sa propre rythmique. L'homme à la Fundela réactive le vieux fond culturel grâce à la richesse de son expérience et de ses rencontres. On y retrouve l'empreinte du ragtime qui fait partie de ses influences premières et qu'il injecte dans des compositions aux accents de Barrelhouse pour donner un chef-d'œuvre comme celui qu'on vient d'entendre, San Francisco Bay Blues, dont on écoute dans leur propre version retransmise par la BBC une version de Peter, Paul and Mary. Et ce groupe-là en a fait un véritable tube. Donc, en introduction, on prêtera attention donc, à la petite présentation qu'ils font. Enfin, c'est le moins qu'ils puissent faire. Hein, et en mettant en valeur donc, tout l'apport de Jesse Fuller.
1: In America, there's a gentleman by the name of Jesse Fuller, who's one of the last of the one-man bands. If you've never seen a one-man band in operation, I think even if you have seen one, you've never seen one like Jesse Fuller, because on his right foot, he's got a what looks like a little piano with the strings exposed and the pedal hooked up so he can play individual strings. So he gets this boom, boom, boom, boom, boom, boom, boom, boom. And at the same time, on his left foot, he's got this top hat, the old orchestra top hat. Right. So he goes boom, boom, boom, boom, boom. And he also plays a 12-string guitar and does a tap dance at the same time. Right? But this is not what he is best known for.

0: la création de Jesse Ferrer, revisité en 1966 par Peter, Paul and Mary lors d'une prestation pour la chaîne de télévision BBC4. Et il se livre là un hommage appuyé à l'auteur du thème en évoquant par des onomatopées qui font réagir le public. Puis il se livre un hommage en jouant du kazoo en trio, bon, de façon un petit peu comique parfois, un petit peu dessin animé, bon, un peu loin de l'original. Donc une version très lisse en fait, qui est un petit peu éloignée évidemment de la plateforme rythmique de Jesse Ferrer, mais qui est un véritable hommage en fait, en tout cas dans l'esprit de ce trio. Et Jesse Ferrer s'était approprié, avait puisé dans tout son patrimoine musical, et s'était approprié un répertoire qu'il restitue avec une sensibilité très personnelle, en utilisant pour son jeu de guitare des modalités variées selon l'esprit du morceau, en ayant recours à la panoplie du musicien itinérant. Un noir américain qui pensait trouver son salut en se déplaçant vers le nord, mais pour en finir avec les errements, il a fini par substituer au nord géographique son ouest intime. Comme quoi, on peut perdre le nord et gagner au change en se fixant en Californie, où il est arrivé au début des années 20. Jusque-là, ses activités avaient été multiples et sa mobilité constante. Il a été entraîné dans ses flux migratoires qui font se déplacer les populations à la recherche d'une vie meilleure, en quête d'aventure, où sont obligés plus prosaïquement de prendre la fuite. Il avait comme surnom Lone Cat, donc le chat solitaire, et ce qui dit assez toute la nécessité de se tapir, de ruser pour survivre en faisant preuve de réactivité et d'opportunisme, ce qui l'a mené à décamper dès que la situation devenait menaçante. Tout jeune encore, donc, il a cherché à partir, il a cherché à se casser, se barrer, se tailler, comme on voudra. Et si l'argent venait à manquer, il pouvait toujours jouer au coin des rues et trouver quelques subsides pour survivre ou bien pour faire une animation musicale autour d'un stand de tireur de chaussures, une activité où son savoir-faire lui a valu des rencontres décisives. Quand on pratique l'harmonica et la guitare, on peut toujours attirer l'attention. Surtout quand on a suffisamment de facondes, et on a vu comment à chaque fois il présentait les morceaux, alors on imagine que ça pouvait être quand il était comme ça dans les lieux publics, et donc il avait recours à sa logorée, on va dire, à sa facilité d'expression pour à chaque fois présenter ses morceaux et tenir en haleine les auditeurs. Alors des rencontres, toutes ces rencontres qu'il a pu faire, que ce soit avec le public mais surtout aussi avec d'autres musiciens, lui ont permis de s'enrichir et d'étoffer son répertoire, de perfectionner sa technique en s'initiant très tôt au slide. On peut se laisser attirer par les troupes ambulantes qui sillonnent le pays, les minstrel shows. Les artistes sont détenteurs de tout un patrimoine musical appartenant aussi bien au folklore local qu'au blues naissant. De quoi élargir une palette sonore et thématique dont Jesse Ferrer apparaîtra, le moment venu, comme l'un des derniers dépositeurs, sinon un pôle de référence. Ce qu'il jouait avec son installation en Californie nous ne sera probablement jamais accessible, mais ce qui est sûr, c'est qu'au milieu des années 50, il est en pleine possession de ses moyens et produit cette musique fortement individualisée, avec notamment la mise en place donc de sa fameuse plateforme rythmique comme soutien à sa guitare à 12 cordes. Au travers de ses pérégrinations, il avait fait une halte dans la ville de Cincinnati, une halte qui est restée suffisamment gravée dans sa mémoire pour qu'il lui dédie un blues que nous écoutons maintenant. Voici, enregistré en avril 1955, Cincinnati Blues.
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La vie nomade de Jesse Ferrer avait conduit à Cincinnati, une ville inscrite à jamais dans sa mémoire à travers une perle rare, un fantastique blues éponyme interprété dans un dépouillement inversement proportionnel à la ferveur qui l'habite, en utilisant un mode opératoire réduit au minimum. Il s'exprime seul avec sa douce corde sur laquelle glisse un canif pour accompagner sa voix légèrement rugueuse mais chaude et puissante. Il n'est pas exclu qu'il ait adopté cet instrument sous l'influence de Lyd Bailey, le repris de justice autoproclamé roi de la douce corde qui avait séjourné en Californie dans les années 40. On dispose de témoignages photographiques montrant des musiciens des rues jouant comme ça de la douce corde dans les rues donc pour faire la marche tout simplement. Et dans cette ville d'Atlanta, d'où est originaire Jesse Ferrer. Cette ville est réputée pour être une pépinière de spécialistes de ce genre de guitare, la douce corde. Les plus célèbres sont Blinwelly McTell, remarquable joueur de slide, et Barbecue Bob, auxquels nous avons consacré déjà une émission. Comme quoi, dans l'hypothèse où il serait venu tardivement à la guitare à douce corde, le chat solitaire, Jesse Ferrer, marqué par tout un contexte musical, portait en lui une sorte de prédilection pour s'approprier un tel instrument, auquel il a apporté une dimension résolument moderne par l'amplification électrique. Il a été certainement un des rares, enfin je veux dire avant la génération des rockers qui ensuite l'ont prise enfin, comme instrument emblématique, mais lui, Fuller, il a été certainement un des rares à l'utiliser avec l'amplification électrique. Venu sur le tard à l'instrument, Robert Junior Lockwood, le beau-fils de Robert Johnson, pratiquait aussi cette guitare acoustique, mais dans une version un petit peu plus dépouillée, puisque lui n'avait pas l'amplification électrique. Et sans donner à sa voix une puissance incantatoire ou faire preuve à la guitare d'une véhémence identique à celle des bluesmen du Mississippi, Jesse Ferrer place en fin de phrase des ponctuations saillantes sous forme d'accords incisifs. On a entendu ça tout à l'heure, c'est toute la tension qu'il habite dans ces moments-là, où sa musique devient peut-être plus tendue et moins enjouée et exubérante que lorsqu'il utilise sa plateforme rythmique. Aux attaques tranchantes et aux sons sales du blues de la dépression, joué sur les guitares nationales à caisse métallique, il préfère l'ampleur des sonorités que produit la guitare à 12 cordes, qui donne à ses productions un côté chantant et mélodieux. Mais l'étape importante de Cincinnati, à laquelle il a dédié donc le blues que nous avons entendu, ne sera pas pour Jesse Ferrer autre chose qu'une pause. En tout cas, elle lui aura permis de se renflouer en devenant conducteur de tram avant que le nomadisme ne le reprenne. Avec l'espoir de se rapprocher de la Californie, il se joint au personnel d'un cirque, un fameux cirque, Higginbeck Willis, qui faisait une tournée et avait besoin d'un profil aux compétences multiples pour un poste de factotum. Alors, au hasard des spectacles itinérants du cirque, Jesse Ferrer réalise, lors d'un passage dans le Michigan, ce que faire la manche peut lui rapporter dans une ville comme Détroit, par exemple. Grâce notamment au retour des troupes qui avaient combattu dans les tranchées en 1918, mais aussi par l'effet réellement attractif que provoquait un noir jouant sur le trottoir. On n'était pas encore à l'époque de la grande diffusion du blues par les disques et par la radio, ne parlons pas d'Internet. Il avait alors atteint sa 20e année et va se mettre en devoir de constituer un pécule avec ses prestations. Dans les espaces publics, son style très prenant fait mouche grâce à sa personnalité musicale qui se constitue donc en one-man show dont il fera sa spécialité, ce qui lui a permis d'amasser donc suffisamment d'argent, enfin on va voir que le pécule n'était pas quand même extraordinaire, et pour tenter l'aventure en Californie, donc il va sauter dans un wagon comme il avait l'habitude de le faire, devenir un hobo, et puis ou redevenir un hobo, et puis il arrivera à destination avec, paraît-il, pour tout bagage, tenez-vous bien, $150 cousus dans l'ourlet de son pantalon. Alors pour lui voler, là, il fallait peut-être attaquer le bonhomme. Bon, chanteur des rues, capable de répondre à toutes les demandes du public, il est tenu de disposer d'un répertoire très large et il fallait qu'il soit capable, par son sens du rythme, sa maîtrise instrumentale et son style très poignant, de captiver un auditoire aussi bien avec des vieux chants de travail, des airs de blues ou de ragtime ou de pop qu'avec des hymnes et des spirituals. Alors de cette richesse, il fera le substrat des albums qu'il enregistrera au milieu des années 50, on en a eu quelques aperçus, et il va déployer toute la richesse de ce vaste répertoire et de sa polyvalence instrumentale. Entre la plateforme rythmique comme support de son one-man show et les interprétations plus intimes où il s'exprime seul avec sa guitare, Jesse Ferrer fait des incursions dans le registre religieux
où son intense ferveur s'exprime par un mode opératoire spécifique qui conjugue la pratique du slide avec un traitement particulier de la guitare dont il obtient des effets saisissants.

0: C'était Mother's Children, un thème majeur que le guitare évangéliste aveugle Blaine Willie Johnson avait gravé en 1928 et enseigné à Miles Lipscomb, un bluesman texan qui est ici restitué par Jesse Fuller, dans la grande tradition texane donc. Et il fait glisser sur les cordes son canif avec ce souci de perpétuer l'aura qui entoure les thèmes religieux joués en slide. Mais les techniques peuvent être différentes. Blaine Willie Johnson, le créateur du thème, donc, utilisait lui un rasoir à lame, qui était plié évidemment, et avec, il utilisait le dos du rasoir, le bon vieux coupe-chou. Lipscomb tenait son canif dans le creux de la paume de la main, tandis que Fuller le tenait coincé entre l'annulaire et l'auriculaire. Son talent multiforme et sa créativité dévoilent les multiples facettes d'un musicien capable, grâce à son sens pratique et sa sensibilité musicale, de trouver l'adéquation parfaite entre les ressources mises en œuvre et les effets recherchés. Ainsi interprétait-il certains thèmes religieux en substituant au canif un petit flacon de médicaments en verre qu'il faisait glisser sur les cordes de sa guitare, posée à plat sur les cuisses, à la façon des Hawaïens. Il est symptomatique de constater comment Jesse Fuller et d'autres avec lui, comme par exemple Booker White, réservent au blues le protocole standard à l'espagnol, la guitare calée contre le bus. Mais pour les spirituals, ils utilisent le protocole hawaïen. Selon ce mode opératoire, Jesse Fuller gravera en 1955, donc un morceau que nous allons écouter maintenant pour terminer, Together Let Us Live, pour cet appel à la paix et à la cohésion sociale. Il se livre donc dans un extrême dépouillement à un développement purement instrumental, d'où le chant est exclu. Le dispositif est alterné, les notes détachées à la pureté cristalline, et évidemment il joue avec du verre, ces notes sont égrenées, enchapelées, avec des vagues sonores qui roulent en s'amplifiant jusqu'à s'éteindre progressivement, tout juste prolongées quelquefois par un effet d'écho. Cette succession de roulements mouvants ponctués de silence provoque un envoûtement dû à un effet répétitif doté de modulations à peine perceptibles. L'univers sonore ainsi créé semble sortir des entrailles de la Terre pour se déliter en s'étirant vers les espaces éthérés dans un mouvement ascensionnel. Une voix irréelle, le souffle venu de l'au-delà, dont le sacré NMB, on est pris tout de suite dès les premières mesures.
1: Together let us live, together let us die, ladies and gentlemen, that's what they're saying when they're breaking out the church.

Par ses ondulations atemporelles, Jesse Ferrer ouvre les portes d'un autre monde, indifférencié, émouvant, dans lequel on bascule par des mouvements fluctuants que provoque son tube de verre qui glisse sur les cordes. Jesse Ferrer est bien le seul à restituer de cette manière, loin des accents déchirants du blues ou de l'exubérance des Hawaïens. Il dévoile ainsi l'une de ses multiples facettes peu enregistrées et qui témoigne d'une palette sonore extrêmement large au croisement d'influences multiples, dont sans doute celle des évangélistes à la guitare, ces prophètes du carrefour qui n'a pas pu éviter, les guitares évangélistes dont fait partie Blaine Willie Johnson, dont il a interprété un morceau tout à l'heure. Cet autre monde, ce monde idéal, Jesse Ferrer le rejoindra en 1976 en sautant dans son dernier train pour le grand bond dans l'au-delà, un voyage sans retour celui-ci, et dont l'univers musical qu'il avait créé lui avait ouvert les portes. Sa notoriété s'était constituée pendant les années 50 et 60 dans la dynamique du blues revival où son originalité expressive et son répertoire très large avaient fait de lui le dépositaire d'un patrimoine musical authentique qui avait séduit le public blanc culturé. Après avoir été la vedette de nombreux festivals américains, il aura l'opportunité de faire une tournée européenne avec Chris Barber. Et puis aussi, il montera sur scène en 1966 avec les Animals et puis également les Rolling Stones. Enfin, bon, il a eu plein de possibilités de se produire. Enfin, plein, pas tant que ça, mais enfin, en tout cas, les Européens ont pu l'écouter. Voilà, son talent multiforme nous a offert non pas l'ambiance de blues d'aujourd'hui, mais au pluriel, des ambiances de blues. Car le blues, il le pratiquait de tous ses membres et adaptait son accompagnement instrumental à la teneur des interprétations. D'autres ambiances de blues, le mois prochain, centré sur le Festival de Cahors, le Cahors Blues Festival, étape incontournable, qui revient cette année, toujours sous la figure tutélaire de Johnny Winter, les 11, 12 et 13 juillet. Tous les détails, jeudi 26 juin à 17h, je vous donne rendez-vous. 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
1: Le 19 hors taxe, comme tous les jeudis, on reprend les directs et je suis avec Yannick ce soir dans les studios. Salut Yannick.
2: Hello.
1: Ça va ?
2: Ben ça va.
1: T'as passé une bonne semaine ?
2: Oui, tranquille.
1: Bon, ça fait un petit moment qu'on s'était pas vu. On a un peu triché là.
2: Ah ben oui, mais ça c'est ta faute aussi.
1: Je me suis échappée. J'ai voilà. fait plein d'autres choses. J'ai pris des sons pour vous,
2: moi,
1: du contenu.
2: Moi j'étais là et j'ai dit bon, bah, elle n'est pas encore là, machin. elle me boude.
1: Eh ouais, c'est ça. Non, pas du tout. Non, pas du tout. Du coup, la semaine dernière, j'étais pas là parce que je vous ai pris le contenu de ce soir. J'étais sur le Tour de France, la caravane du Tour de France. Vous savez, pour moi, c'est un petit peu un rêve de petite fille à chaque fois que je fais ça.
2: Tu étais sur un vélo et tu as fait tout le tour ?
1: Oh non, je peux te dire que j'ai monté le Tourmalet avec le Tour de France, mais sur une voiture.
2: Tricheuse.
1: J'ai un peu triché, mais je suis arrivée en haut au moins, tu vois.
2: T'as même pas pris un vélo électrique, rien que rien.
1: Non, rien. Donc du coup, j'ai fait l'étape Pau-Gavarnie, très belle étape de montagne.
2: Tu sais qu'en fait, il y en a qui peuvent participer, comme ça, des gens qui peuvent participer en vélo sur certaines étapes.
1: Hein. Ah bon ? Ouais. Mais en avant-course ?
2: Non, mais bon, ils sont largués dès le départ. Hein. Ils n'ont pas le niveau des trucs, mais ouais, ils peuvent participer sur des
1: ah étapes. Bon. Moi, je ne savais pas. Pour le coup, je me préoccupe beaucoup du Tour de France, mais ça, je ne savais pas. Je découvre en ce moment tous les métiers cachés du Tour de France, genre l'effaceur de bites, la personne qui est ardoisière, des choses comme ça. Je regarde tous les petits reportages, j'adore.
2: Alors, pour ceux qui nous écoutent, si vous entendez des petits sons comme ça, c'est parce qu'elle a un éventail.
1: J'ai très chaud. Yannick, lui, c'est un congélateur sur pattes, mais moi, j'ai chaud.
2: Ah, je suis pas un congélateur sur pattes.
1: Je sais pas comment tu fais. T'es habillé tout en noir. Oui, tu as une veste, t'as une chemise à manches longues, des bottes. Je sais pas ce que tu fais. Moi, je suis nu, moi.
2: Simplement que j'ai grandi sous les tropiques.
1: Ah, ben oui, mais ça fait un moment que t'en es sorti, donc je sais pas comment tu as gardé cette fraîcheur.
2: Ben si, justement, parce que mon métabolisme est calé là-dessus.
1: Eh ben. Je vais partir en vacances plus souvent là-bas alors.
2: Bon, Par contre, j'ai le cœur qui s'est mis à battre beaucoup plus rapidement quand je suis revenu en France.
1: Ah.
2: Pour compenser justement la baisse de température.
1: D'accord. Bon, on apprend encore une fois un peu plus sur toi. Bon, au programme de l'émission, du coup, on a un petit reportage immersion Tour de France dans la caravane Leclerc qui m'a invité pour la journée.
2: J'ai compris pourquoi il t'invite pour le Tour de France.
1: Dis-moi.
2: Parce que t'as un petit vélo dans la tête.
1: Oui, ça tourne. T'es vilain, allez, je te coupe le micro. Donc la caravane Leclerc, j'ai pu rencontrer Caroline, la chef caravanière. J'ai fait l'étape avec Élie, le conducteur du Poireau, puisqu'il y a plusieurs chars sur cette caravane. Et j'ai rencontré le conducteur du nouveau char aussi, qui s'appelle Thomas. C'est le char chou-fleur. J'adore les fruits et légumes comme ça. Donc, sur trois interviews à la suite. On a aussi une chronique « Un bruit qui court dans la nuit », littérature de Betty. On aura une histoire d'une marque, une petite chronique culture générale, un agenda et beaucoup de musique. Alors, la musique n'a pas été choisie au hasard, puisque c'est la musique... Oh, attendez, c'est moi qui ai sonné. La honte. Donc, la musique n'a pas été choisie au hasard, puisque c'est la musique que j'ai eue en boucle pendant toute l'étape du Tour de France. Et en plus, c'était des chansons qui n'étaient pas entières, moi, que j'avais dans les oreilles. Il y en avait 6. Et donc, du coup, il y a une rotation toutes les 18 minutes avec des jingles au milieu. Et bien, cette fois-ci, on va les écouter en entier. On commence tout de suite avec la chanson que vous avez sûrement beaucoup écoutée si vous avez regardé la Coupe du Monde, Die Die, de Shakira. Et on se retrouve juste après pour l'interview.

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1: De retour sur FMR, et comme je vous le disais il y a quelques instants, la semaine dernière, j'ai eu la chance de partir sur le Tour de France, sur l'étape Pau-Gavarnie avec la caravane Leclerc. J'en ai profité pour faire trois interviews. La première, Caroline, qui est la chef caravane Leclerc. C'est elle qui orchestre un petit peu tout, et on va en savoir un peu plus sur son métier du coup. J'ai aussi pu parler aux deux conducteurs de voitures originales, on va dire, de chars originaux. Il s'agit du conducteur du Choufleur, qui est la toute nouvelle voiture et qui a gagné du coup, qui a gagné cette année l'opportunité de conduire pendant 3 semaines un Choufleur. Et Élie, qu'on avait rencontré l'an dernier, qui est le conducteur du Poirot. Aujourd'hui, j'ai le privilège d'être en immersion sur la caravane du Tour de France, la 113e édition. Je vais passer la journée sur le Charles Leclerc avec Caroline et j'ai quelques questions pour toi, Caroline. Salut.
2: Salut.
1: Alors, je suis sur la caravane Leclerc, partenaire du maillot à poids. Est-ce que tu pourrais nous présenter un petit peu cette caravane?
2: C'est une magnifique caravane de 10 véhicules. On a un melon, une fraise, un poireau et un chou. Le chou est le petit nouveau de l'année, donc ils ouvrent le bal. Suivi ensuite de véhicules de distribution avec des hôtes et hôtesses qui vont vous offrir tout plein de goodies sur la route.
1: Alors combien de véhicules ça correspond ça?
2: En tout, on a 10 véhicules sur notre caravane. C'est la plus grande des caravanes du Tour.
1: Ça, c'est bien. Et il me semble qu'il y avait des véhicules électriques l'an dernier, c'est toujours le cas?
2: C'est toujours le cas. Maintenant, on est à 8 sur 10 sur les véhicules électriques.
1: 8 sur 10, et est-ce que c'est pas contraignant justement d'être en électrique sur le Tour de France parce qu'on peut pas s'arrêter pour recharger, il y a quand même des kilomètres à faire?
2: Pas du tout, c'est pas du tout contraint parce qu'on a anticipé, on a organisé les choses, on a une équipe de tri qui prend le relais après les étapes, ça nous permet vraiment qu'on répartisse nos journées, qu'on arrive au bout et voilà, on arrive
1: à la fin de nos étapes sans problème. Et au niveau des goodies cette année, qu'est-ce que vous distribuez?
2: On distribue des bobs, on distribue des tokapis, des petits gâteaux à palettes.
1: Ah, ça doit plaire.
2: Tout à fait, des multimix, surtout là avec le beau temps, c'est vrai que le temps idéal pour avoir un bob, on en a sur tous les chars, donc n'hésitez pas à lever les bras.
1: Bon, la caravane, c'est quand même le côté festif du Tour de France, très populaire, il y a beaucoup de gens qui vous attendent, et vous avez pas mal de tables aussi.
3: Comment ça va tout le monde?
1: Quelle est la journée type d'un caravanier? Quelle est la journée type d'un caravanier?
2: Oui, alors on se lève très tôt le matin pour pouvoir rejoindre notre parking technique. On va recharger les goodies dans nos véhicules. Ensuite, on fait les montages et on vient s'installer sur le parking où on est actuellement. Tout le monde se rassemble avant de partir sur l'étape. On mange un peu, on s'étire, on est prêt pour l'étape et ensuite c'est parti pour arpenter toute la journée les routes de France.
1: Et toi, en tant que chef caravanière plutôt, quel est ton rôle? Tu orchestres tout ça un petit peu?
2: Tout à fait, il faut en fait chapeauter les équipes, s'assurer de la sécurité pendant toute l'étape, s'assurer aussi du bien-être de nos caravaniers. Et donc voilà, nous on communique avec la gestion de la caravane pour pouvoir faire en sorte que le convoi arrive jusqu'au bout sans problème.
1: Si on veut participer l'an prochain en tant que caravanier, qu'est-ce qu'il faut faire? Comment tu es arrivé là?
2: Il faut envoyer un CV, une lettre de motivation dans des agences de communication qui s'occupent des différentes marques qu'on retrouve. Voilà.
1: Mais parfait, je te souhaite une très bonne journée en tout cas et merci pour avoir répondu aux questions.
2: Avec plaisir, bonne journée sur l'étape.
1: Bon, je me suis baladée un petit peu parmi les caravanes et je tombe sur le poireau avec Élie. Salut Élie.
4: Salut, salut.
1: Bon, on s'est rencontrés l'an dernier puisqu'on avait déjà fait une étape de Tour de France avec toi. Tu as recommencé, donc j'imagine que l'an dernier c'était validé quoi.
4: Je crois que l'an dernier j'ai bien fait le taf comme il fallait et du coup on m'a repris sans hésitation, j'espère.
1: Mais en tout cas, je pense que tu dois bien profiter. Aujourd'hui, on a une belle étape de montagne, donc ça sera diffusé la semaine prochaine. Mais pour resituer, on est Pau-Gavarnie aujourd'hui, une belle étape de montagne. J'imagine qu'on profite bien dans un poireau qui est à ciel ouvert, quoi.
4: Carrément, là, avec les 2-3 jours de canicule qu'on a eu ces jours précédents, ça a été hyper agréable d'avoir le vent dans la figure, on va dire. Et j'espère qu'il fera tout aussi beau aujourd'hui.
1: Eh bien, écoute, je te souhaite de passer une très bonne journée sur la route et on se retrouve l'an prochain.
4: J'espère bien, je serai l'année prochaine.
1: Bon, je suis avec Thomas maintenant, le conducteur du Choufleur, nouveau char sur le caravane du Tour de France. Salut Thomas.
3: Salut, bah écoute, comme tu l'as bien dit, j'ai 24 ans, du coup Thomas 24 ans, je suis pilote de ce magnifique char Leclerc Choufleur. Hâte de faire une belle étape de montagne, donc hâte et prendre beaucoup de plaisir et j'espère que ça sera une belle étape.
5: Alors je me dis qu'il y a un an peut-être tu pensais pas être sur un Choufleur cet été, comment t'as eu cette idée et comment ça s'est passé? Il y avait une sélection j'imagine?
3: Ouais, c'est ça, il y avait une sélection, donc j'ai eu une publication sur les réseaux, sur Facebook. Pour la petite anecdote, il y avait quand même pas mal de candidatures, un peu plus de 1000 candidatures. Et je me suis dit, pourquoi pas, je vais tenter ma chance. Et puis quand on m'a appelé pour passer des entretiens, d'abord collectifs et puis après individuels, et quand on m'a appelé pour m'annoncer que ça allait être moi le pilote du Choufleur, ça a été une surprise et énormément de plaisir et surtout très fier de pouvoir piloter ce magnifique char et représenter la belle marque qui est Leclerc.
5: Et niveau fatigue, ça va, ça se passe bien parce que j'imagine que c'est très intense.
3: Les journées sont longues, oui, mais le plaisir passe avant tout et pas de soucis, c'est encore le début du tour, donc voilà, en pleine forme et hâte de commencer.
5: Bon, comme tu dis que c'est le début du tour, bon, je te souhaite de passer un bon tour et peut-être à l'année prochaine du coup, j'imagine qu'on se représente à quelque chose comme ça.
3: Quelque chose comme ça, ouais, on se représente et j'espère pouvoir être resélectionné, donc voilà. Merci beaucoup.
5: Merci.

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1: Tous les jeudis, il n'y a pas que de la musique, il y a aussi de la littérature et c'est Un bruit qui court dans la nuit de Betty. Karine Griebels, aujourd'hui, ce que tu as fait de moi.

auditrices, auditeurs, lectrices, lecteurs, enquêtrices, enquêteurs, bienvenue à tous. Vous écoutez Un cri court dans la nuit, votre chronique polar sur votre radio préférée. Peut-être découvrirez-vous des histoires intrigantes et intéressantes qui piqueront votre curiosité. Vous risquez de vouloir en savoir plus, mais promis, ce sera toujours sans spoiler. Le roman d'aujourd'hui, c'est Karine Gibel, ce que tu as fait de moi. Cette nuit-là, dans un commissariat du nord de la France, les deux salles d'interrogatoire sont occupées. Et les deux personnes entendues sont le commandant Richard Ménainville et le lieutenant Laetitia Graminski. Tous deux doivent répondre de leurs actes quant à la tragédie qui vient d'avoir lieu. Ils vont devoir reprendre toute leur histoire depuis le début, au mois d'août de l'année précédente, jusqu'à cette nuit cruciale. N'ayant plus aucun filtre, les deux agents vont se livrer. Seulement voilà, leurs versions seront-elles identiques? Qui dit vrai? Qui ment? Et surtout, comment un coup de foudre a-t-il pu avoir des répercussions si dévastatrices? Comment rattraper des mois de destruction causés par le fait qu'on n'était pas prêt à vivre la passion, la vraie, celle qui rase tout sur son passage? Cette histoire est sombre et dure, il ne pouvait donc pas y avoir de happy end, mais celle qu'a choisie l'auteur est peut-être la pire de toutes, même si ce n'est sûrement pas celle à laquelle vous pensez. Karine Gibel, ce que tu as fait de moi, ou comment la passion dévorante brise des vies, au propre comme au figuré.

0: Sacré cours dans la nuit, c'est tout pour aujourd'hui. 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
1: Merci Betty, on la retrouve la semaine prochaine avec une autre chronique polar. Qu'est-ce que j'ai dans ma hotte de Père Noël d'été ? J'ai des places pour le festival de Carcassonne, parce que oui, ça continue encore. On a eu la semaine dernière l'interview de Barbara Horta et elle nous a donné plein de places. Donc, qu'est-ce que j'ai à vous faire gagner ? Airborne et Dacia Mandala, c'est le 20 juillet.
2: Ouh, Airborne !
1: Tu connais ?
2: Ah bah oui, c'est pas tout jeune comme groupe. Je suis assez étonné qu'ils continuent.
1: Et ouais, mais Carcassonne a le don pour trouver les exclusivités. On a le 22 juillet Tom O'Dell aussi, et le 28 juillet les Sex Pistols, les Wampas.
2: Donc, alors attends, Airborne, Sex Pistols, Wampas, ça y est, on déterre les dinosaures là.
1: Ouais, mais bon, ils sont à Carcassonne, près du château.
2: Non mais Sex Pistols.
1: Ouais, ouais, ouais. Est-ce que c'est le 28 juillet, c'est la fin juillet.
2: Ils ne se sont pas reformés depuis justement la fin du punk, donc fin des années 70, début 80 quand même. Hein.
1: Ben voilà, ils seront sur scène à Carcassonne au théâtre Jean Deschamps. Donc on vous fait gagner des places, en plus de le faire sur l'Instagram le 19 hors taxe. On fait aussi gagner des places ce soir, 05 61 580 580. Vous nous dites ce que vous voulez et on vous l'offre. Je répète, 05 61 580 580. Vous nous appelez et en attendant on va écouter un peu de musique. C'était la musique que j'avais dans les oreilles pour le Tour de France. C'est Le Chasseur, Michel Despeche, mais en mode remix.

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1: De 19 à 20h, le 19 hors taxe. Et bravo à Jean-Jacques qui a gagné ses places pour aller voir les Vents Passent. Ça, c'est cool. Il va aller à Carcassonne au théâtre Jean Deschamps. On refera une petite session jeu tout à l'heure. En attendant, j'ai
2: déjà quand même rappeler le numéro.
1: Non, parce qu'ils vont rappeler maintenant. Et moi, je veux pas qu'ils appellent de suite.
2: Ah, oh là là là là là.
1: Je peux pas faire 10 trucs en même temps, même si je suis une femme. Hein. Je vous le dis. Alors, on va continuer avec une petite chronique. C'est une histoire d'une marque. J'ai choisi une marque. Aujourd'hui, je vous propose de découvrir l'histoire d'une marque qu'on connaît tous. Une marque qui nous rappelle souvent notre enfance, qui était présente sur la caravane du Tour de France. Parce que, du coup, j'ai gardé un petit peu le thème, le fil rouge. C'est souvent dans les anniversaires, les fêtes, ou tout simplement quand on a une petite envie sucrée. Est-ce que tu as une idée ?
2: Haribo.
1: Haribo.
2: Franchement, quand tu l'as présenté, il y avait que ça qui me venait à la tête.
1: Ah, mais parfait. Est-ce que tu sais comment cette entreprise est devenue l'une des plus grands fabricants de bonbons au monde ?
2: Avec du sucre.
1: Exactement. En fait, tout a commencé en 1920, dans la ville de Bonn, en Allemagne. À cette époque, un confiseur de 27 ans, nommé Hans Riegel, décide de créer sa propre entreprise. Il ne dispose que de très peu de moyens. Un petit atelier installé dans une cuisine de maison, un chaudron en cuivre, un rouleau à pâtisserie et un simple sac de sucre. Pourtant, il est convaincu qu'il peut fabriquer des bonbons différents de ceux qui existent déjà. Pour nommer son entreprise, il choisit un nom original mais très simple. Il rassemble les premières syllabes de son prénom et de son nom et de sa ville. A pour Hans, Ri pour Riegel et Bo pour Bonne. C'est ainsi que naît Haribo. Au début, l'entreprise est minuscule. Hans prépare les bonbons lui-même tandis que son épouse Gertrude les livre à vélo dans les commerces aux alentours. Personne n'imagine alors que cette petite entreprise familiale deviendra un jour un géant mondial de la confiserie. 2 ans plus tard, en 1922, Hans Riegel a une idée qui va changer le destin de son entreprise. Et à cette époque, les fêtes foraines accueillent souvent des ours dressés qui amusent le public. Inspiré par ces spectacles, il crée un bonbon en forme d'ours fabriqué à partir de la gélatine. Ce bonbon est plus grand et plus fin que les oursons que nous connaissons aujourd'hui. Il est baptisé l'ours dansant. Ce nouveau bonbon plaît immédiatement aux consommateurs. Quelques années plus tard, il évolue pour devenir le célèbre Goldbeer ou ourson d'or, qui est aujourd'hui le produit emblématique de Haribo. Comme beaucoup d'entreprises européennes, Haribo traverse des périodes difficiles pendant la Seconde Guerre mondiale. Les matières premières deviennent rares, la production ralentit fortement.
2: Oui. C'est aussi pour ça que le prix du cinéma à Berlin s'appelle l'ours d'or.
1: Ah, ben voilà. Ouais, ça complète ce que je dis, c'est parfait. Après le décès de Hans Riegel en 1945, ce sont les deux fils qui reprennent l'entreprise. Ensemble, ils modernisent les usines, développent des nouvelles recettes et commencent à exporter leurs produits à travers l'Europe. Les années passent et Haribo connaît une croissance spectaculaire. L'entreprise rachète d'autres fabricants de bonbons, ouvre de nouvelles usines et s'installe progressivement dans de nombreux pays. Aujourd'hui, les bonbons Haribo sont vendus dans plus de 100 pays et des millions de sachets sont produits chaque jour. En France, Haribo arrive dans les années 60 et rencontre très vite un immense succès. Les consommateurs découvrent une grande variété de bonbons colorés et amusants. Au fil du temps, plusieurs spécialités deviennent incontournables, les Dragibus, les fraises Tagada, les crocos, les Schtroumpfs, les Rotella. Moi, ceux-là, je ne les connais pas. Et encore les Happy Cola.
2: Les fraises Tagada, tu as aussi le même, mais pour citron. Tu as le même type de bonbon au citron. Citron.
1: Poison. Aïe, aïe, aïe.
2: Tu n'aimes pas le citron ?
1: Ah, j'ai horreur de ça.
2: Ah, ça, j'adore.
1: C'est un... Oh là là. Wow. C'est ce

0: Cette phrase accompagne les publicités de la marque et elle est devenue l'un des slogans les plus célèbres de la télévision française.
1: Surtout avec des voix enfantines.
0: Exactement. Aujourd'hui, Haribo continue d'innover. L'entreprise imagine régulièrement de nouveaux bonbons, adapte ses recettes au goût des consommateurs et s'engage aussi dans les démarches pour rendre sa production plus durable, notamment en travaillant sur les emballages qui réduisent leur impact sur l'environnement. Ce qui est fascinant dans cette histoire, c'est qu'elle montre qu'une entreprise peut partir de presque rien, partir du garage, un petit chaudron et en fait en faire un empire qu'on connaît tous. On a tous entendu, on a tous cette petite musique et c'est là où on dit que bah, en fait, ils ont tout gagné. Quoi. Mmh. Voilà. Bon, qu'est-ce qu'on va inventer, Yannick, maintenant ?
1: Oh bah,
0: on se lance dans quelque chose, on dirait qu'on l'a commencé dans les studios éphémères, on en a parlé à la radio.
1: Eh bien, on va réinventer la pause musicale.
0: Exactement. Bon, allez, on fait gagner peut-être des places quand même.
1: Voilà, c'est surtout ça.
0: Je reprends ma petite note, on fait gagner des places pour Carcassonne, le festival. Qu'est-ce que j'ai dans ma... Qu'est-ce qu'il me reste ? Il me reste des places pour Airborne et Dacha Mandala le 20 juillet. Il me reste des places pour Tom Odell le 22 juillet. Et il me reste une petite poignée de places pour Sex Pistols et les Vents Passent le 28 juillet. Donc, je vous invite à appeler.
1: Tu veux dire que le Sex Pistols et Vents Passent, c'est
0: le même
1: un
0: soir.
1: Concert, c'est le même soir.
0: Ouais,
1: c'est le
0: au même endroit, okay. Vous avez les deux. Donc, c'est 05 61 580 580. Je vous le redis une deuxième fois. 05 61 580 580. Et je prends le premier qui appelle. On continue en musique avec Céline Dion. J'irai où tu iras. C'est parti.

0: 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C'est l'anecdote que tu racontes tous les matins à la machine à café. On n'avait pas trouvé de titre mieux.
1: Ah, c'est pas possible, je vous spoil toutes les musiques d'après.
2: Alors, tu sais ce que c'est, c'est parce que depuis un moment...
1: J'ai pas appuyé sur les boutons.
2: C'est surtout que tu n'as plus fait de...

0: direct depuis
1: exactement.
0: Un moment.
1: Ça fait un mois, je crois.
0: Perdu.
1: Je suis perdue. Je suis perdue, mais bon, on va se rattraper. Allez. Qu'est-ce que j'ai dans ma bannette maintenant ? Les anecdotes de culture générale. On se lance ?
0: Ah ben, tu te lances.
1: Oui, mais c'est toi qui complètes à chaque fois.
0: Ah ben,
1: je te prends au dépourvu, je te dis pas ce que c'est avant, mais tu connais toujours des choses à compléter. C'est...
0: Pas toujours.
1: Allez, première anecdote, les États-Unis possèdent la plus grande réserve stratégique de pétrole au monde. Elle est stockée dans 60 immenses cavernes creusées dans les dômes de sel, à environ 750 mètres de profondeur. Sa capacité de stockage dépasse 700 millions de barils de pétrole, soit environ 116 millions de mètres cubes. Mmh. C'est énorme. Deuxième anecdote.
0: Ça a été évoqué il n'y a pas si longtemps, justement, avec la guerre qui est en ce moment en Iran. Et c'est pour ça que c'est incompréhensible qu'il y ait autant d'augmentation de prix de l'essence avec une telle réserve, comme ça, les fameuses réserves d'urgence. En France aussi, on a une grosse réserve d'urgence de pétrole, d'essence, de carburant. Et c'est pour ça qu'il y a une incompréhension, quand on a appris ça, surtout, que justement, il y ait des telles augmentations à la pompe. Alors que l'inertie, justement, de...
1: Oui, on devrait pouvoir consommer ce qui a déjà été payé avant de consommer ce qu'on est en train d'acheter.
0: C'est un peu ça. Quoi.
1: Tout à fait. Le mot grotesque, est-ce que tu sais d'où il vient ?
0: Oh, c'est très ancien, ça.
1: Il tire son origine du mot grotte. À la fin du 15e siècle, un jeune Romain, il ne s'appelait pas Romain,
0: Oui, qui venait de Rome, quoi.
1: De Rome, quoi. Ouais, de l'Empire romain.
0: Ouais. Qui buvait du rhum, d'ailleurs.
1: Aussi. Il serait tombé dans les souterrains décorés de fresques. Cette grotte est en réalité la Domus Aurea, le palais de Néron, dont les murs étaient décorés de figures fantasmagoriques et de paysages imaginaires. C'est devenu grotesque. Mmh. Voilà. Troisième anecdote, dans la version originale du Monopoly, les rues portent toutes des noms provenant du centre d'Atlantic City. Mmh. En effet, cette version locale du jeu a été adaptée et commercialisée à grande échelle. Les noms français reflètent peu les noms américains. Ils ont surtout été choisis parce qu'ils étaient bien connus du public.
0: Bah, fatalement. Bah, déjà, les noms en français, c'est que Paris. C'est les rues de Paris, la gare de Paris, des trucs comme ça. Et si c'est le fait que ça aide. Ah merde, tu as dit quel bled déjà ? L'origine, c'est
1: Atlantic City.
0: C'est tout simplement que les frères Parker venaient de là.
1: Ah oui.
0: Donc fatalement, ils ont mis les noms des rues qu'ils connaissaient. Sinon, ils auraient fait New York ou Washington dès le départ, ce qui existe, cela dit en passant par les suites. Parce que des monopolies, il y en a des milliers.
1: Ouais, maintenant, il y en a plein.
0: Voilà, chaque pays a son propre Monopoly.
1: On en a un à Toulouse, hein, spécial.
0: Ah oui, il y a un Monopoly à Toulouse. Ouais, d'accord. Après, il y a même des Monopoly totalement fantastiques. Hein. Tu as les Monopoly Star Wars,
1: Harry Potter,
0: ces trucs-là. Donc, avec les noms qui sont typiques de ces univers, ça c'est bâtard. Ce qui fait qu'il y a un phénomène qui existe, c'est des collectionneurs de Monopoly.
1: Ouf.
0: Voilà, donc ils collectionnent toutes les versions de Monopoly.
1: Après, pourquoi pas ? Parce que je pense que c'est une collection finie. C'est pas un petit peu, pas comme les timbres que t'en finis jamais, quoi.
0: Dès qu'il y a un nouvel univers qui est mis en place, il y a un Monopoly avec cet univers qui est mis en place. Quand il y a eu le Seigneur des Anneaux, les films qui ont été faits en début des années 2000, ils se sont dit putain, on va faire un Monopoly Seigneur des Anneaux.
1: C'est à des monopophiles du coup ?
0: Il y a des monos ?
1: Monopophiles ? Collectionneurs de Monopoly ?
0: Oui, il y a des collectionneurs qui sont là, dès le départ comme ça. Oh putain, il y a un nouveau Monopoly, ils sont sur les starting blocks.
1: Allez,
0: et à minuit du jour où c'est censé sortir, t'as des boutiques qui ouvrent à cette heure-là et ça fonce. Ouais.
1: Les pictogrammes utilisés presque universellement pour désigner les toilettes ont la même origine que ceux qui représentent les différentes disciplines sportives. Les Jeux Olympiques de Tokyo en 1964, ils furent conçus afin de faciliter la compréhension des nombreux visiteurs qui ne parlent pas japonais. Et depuis, ils ont été conservés. Mmh. Tout comme les doigts de la main, ceux du pied portent un nom. Alors déjà, on va réviser ceux de la main. L'auriculaire.
0: Mmh. Ah, tu commences par la fin, toi.
1: Ah, tu veux faire le pouce ?
0: Bah, c'est oui, pouce, l'index majeur, annulaire, auriculaire.
1: Voilà, tout à fait. Est-ce que tu connais ceux des pieds ?
0: Non.
1: Le hallux, donc ça c'est le pouce.
0: Le gros orteil. Hein.
1: Ouais, parce que hallux valgus, c'est les oignons, quoi. Super. Hallux, secondus, tertius, quartus et quintus, c'est bien plus simple.
0: Oui, en fait, c'est ni plus ni moins du latin.
1: Voilà.
0: 1, 2, 3, 4, 5 en latin. Quoi.
1: Le mot hallux servait déjà à désigner le gros orteil dans l'Antiquité romaine.
0: Voilà. Et tu vois, latin.
1: Les lithops, ce sont des petites plantes d'Afrique australe qui ressemblent bien à des cailloux qu'on les appelle les pierres vivantes. Leur mimétisme les rend presque invisibles aux herbivores, alors que leurs feuilles charnues sont précieuses réserves d'eau. Mmh. Et enfin, le mot du jour, c'est frontispice. Qu'est-ce que c'est ? Un frontispice.
0: Alors,
1: c'est
0: alors
1: une façade principale d'un grand édifice.
0: Ah ouais.
1: C'est-à-dire que le Capitole a un frontispice.
0: Oui, d'accord. Oui, bah avec oui, puisque tu as un fronton.
1: Et ouais, voilà.
0: Qui est le truc triangulaire, quoi.
1: Même si c'est pas à fronton,
0: oui.
1: On est à Toulouse.
0: Oui, enfin, on est à Toulouse, mais le fronton, c'est le truc triangulaire qui est en haut.
1: Et voilà. Donc j'espère que je vous ai appris des petites choses. On va continuer en musique avec la playlist du Tour de France que j'avais dans mes oreilles, mais cette fois-ci en entier.
0: Un fronton qui pisse.
1: Un frontispice. Allez, on continue du coup avec Mojo Lady. Et je vous rappelle qu'on est en train de jouer pour des gains Carcassonne, le festival. Il me reste Airborne en place. Il me reste Tom Odell et il me reste Sex Pistols et les Vents Passent. Le 20 juillet, 22 juillet, 28 juillet, appelez-nous 05 61 580 580. Je le redis, prenez vite votre stylo. 05 61 580 580.
0: Et en plus, c'est Mélanie qui répond.
1: Et ouais, c'est moi qui réponds. Allez, Mojo Lady, on se retrouve dans quelques instants.

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1: L'agenda du 19 hors taxe, on va pas vous laisser sans activité pour la semaine à venir. Alors qu'est-ce que j'ai à vous proposer? La soirée guinguette à l'envol des pionniers. C'est une guinguette le temps d'une soirée estivale du ce jeudi, ce soir, au programme une visite flash exclusive des expositions permanentes qui permettra de plonger dans l'histoire de l'aéropostale et de découvrir le destin des pionniers de l'aviation. Donc c'est à partir de 18h ce soir. N'hésitez pas à y aller, ça peut être vachement sympa. La fête romaine d'Elusa, c'est les 18 et 19 juillet 2026. La cité antique d'Elusa replonge à l'époque romaine le temps d'un week-end exceptionnel. Gladiateurs, légionnaires, artisans et passionnés d'histoire investiront les lieux pour faire revivre les traditions de l'Antiquité à travers des démonstrations, ateliers et spectacles. Au programme, il y aura des combats, des jeux romains, des défilés, des concerts, des visites théâtralisées, des danses antiques et des grands spectacles équestres. Il y aura des reconstitutions historiques, des animations familiales et ça vous permettra d'être en immersion. Cela vous promettra un voyage dans le temps. C'est ce samedi et ce dimanche à Eauze, dans le Gers. All Night Long à la Halle de la Machine. C'est une soirée musicale estivale, un festival gratuit qui anime le parvis de la piste des géants chaque vendredi et samedi soir jusqu'à fin août. Dans une ambiance de guinguette, sous les lumières du site, le public pourra profiter des concerts au style varié. Il y aura du rock, de l'électro, du rap, de la pop, de la latino, tout en admirant les déambulations d'Astérion, vous savez, le grand Minotaure, et en profitant des espaces de restauration. C'est ce samedi, place à Mama Sed pour une soirée hip-hop pour le concert. Donc samedi à partir de 19h à la Halle de la Machine. Je vous propose également d'aller faire un tour du côté du marché artisanal de la rue du Thor. C'est de 10h à 19h30 le 19 juillet. C'est des artisans, des créateurs qui investiront l'espace public pour présenter leurs réalisations faites main entre bijoux, poterie et pièces textiles. Même, il y aura des illustrations pour toi Yannick et des objets en papeterie. C'est une occasion de découvrir le savoir-faire toulousain à travers une sélection de créations originales et uniques. Ce sera ce dimanche 19 juillet à partir de 10h à la rue du Thor. Est-ce que tu as des petites infos à partager ou pas?
2: Non, là.
1: Un petit événement?
2: Bah non, parce qu'en plus, l'été, il n'y a pas grand-chose. Quoi.
1: Donc moi, je vous redis le festival de Carcassonne, qui est en train de se dérouler. Demain, à Brive-la-Gaillarde, Katy Perry, incroyable, quoi. À Brive-la-Gaillarde, il y a Katy Perry, oui.
2: Ouais.
1: Sinon, je vous propose d'aller voir Mika aux Vieilles Charrues, le 18. Mika à Toulon, le 24.
2: Oui, bah,
1: Mika à Bayonne, le 25.
2: Ou plutôt de voir Mélanie en train de regarder Mika. C'est ça, parce que
1: tu vas
2: y aller.
1: C'est vrai pour Bayonne. Ok, j'avoue. J'avoue. On continue en musique, puisqu'on fait dans le thème vélo. Vu qu'il n'y avait que 6 chansons sur mon char, j'ai épuisé le stock. On va passer à des chansons à thème avec Queen, Bicycle Race. Et on se retrouve juste après pour se dire au revoir. Et n'oubliez pas qu'on vous fait gagner des places pour Carcassonne, 05 61 580 580.

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0: Bon, on a fait sur le thème des vélos aujourd'hui, hein. La bicyclette, on termine avec Yves Montand. Je me dis que toutes les personnes qui se connectent sur FMR, là, surprise, Yves Montand. On est passé de Rosalia à Yves Montand. Parfait. Mais c'est ça la magie d'FMR.
1: Et il n'avait pas le maillot à poids hein, quand il a fait la chanson. Hein.
0: Pourquoi tu dis ça?
1: Ah, Yves Montand.
0: Ah, belle, elle est belle celle-là. Bien joué, 10 points pour toi. Bon, l'émission touche à sa fin. Il est 19h59 minutes. On va se retrouver peut-être la semaine prochaine, je ne sais pas. On verra selon si on est dispo, si on prend des vacances ou pas. Merci Yannick d'avoir été mon binôme du jour, encore une fois.
1: Oui. Merci d'être venu parce que ça fait un moment que j'attends. Je dis ce matin.
0: Du coup, je souhaite à tous de passer une très bonne soirée. N'hésitez pas à aller sur l'Instagram le 19 hors taxe. Il y aura un petit récap des informations des invités du jour. Plus un post pour les dernières places à gagner pour le festival de Carcassonne. Il faut les remplir, hein. Faut les utiliser, on ne va pas faire du gaspillage. Hein.
1: Oui,
0: c'est cool qu'on ait ça à faire gagner.
1: Surtout qu'il y a des dinosaures, Airborne.
0: Voilà, c'est ça.
1: Sex Pistols, c'est le moment.
0: C'est le moment. Et puis il y aura peut-être à faire gagner aussi des livres sur le Tour de France, puisqu'on est dans le thème. On les a reçus, on va voir si on fait un petit jeu sur les réseaux. Je vous souhaite à tous de passer une bonne soirée et je vous fais des bisous.
1: À bientôt.

Bienvenue à toutes et à tous à l'émission Rhythm and Soul, épisode 95. C'est Emmanuel et nous sommes ensemble pour une heure au son du funk, de la soul et du rhythm and blues. 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Pour commencer l'émission, nous avons le groupe Fugees avec bien sûr la voix de Lauryn Hill d'origine jamaïcaine. Elle s'associera à Brass Michel et Wycliffe Jean qui eux deux viennent plutôt d'Haïti, enfin surtout Wycliffe Jean qui est né là-bas. Brass Michel lui est d'origine haïtienne. Seulement deux albums en 1994 et 1996. Mais le succès sera au rendez-vous. Ce soir, nous écoutons Ready or Not, sorti en 1996.

C'était donc les Fugees avec Ready or Not, donc morceau qui a été samplé sur un morceau d'Enya. Nous enchaînons avec A-OK, groupe éphémère de funk soul des années 80. Ils feront seulement deux singles qui auront du succès en discothèque. Nous écoutons tout de suite Style de 1984.

C'était donc AOK avec le titre Style. Maintenant, nous avons BT Express, un groupe qui nous vient de New York, présent sur la scène disco-funk dans les années 70 et 80. Il y aura 7 albums entre 1974 et 1982. Nous écoutons aujourd'hui Funky Music qui date de 1977.

C'était BT Express avec Funky Music. Ensuite, nous avons le groupe En Vogue, quatuor féminin, Rhythm and Blues et New Jack des années 90 avec 20 millions d'albums vendus. Elles feront 7 albums entre 1990 et 2018. Nous écoutons tout de suite Don't Let Go Love de 1996.

Don't Let Go Love avec le groupe En Vogue. Nous continuons avec Gloria Gaynor, connue pour son titre disco I Will Survive. Mais sa carrière commence en 1965 et elle fera 20 albums studio entre 1975 et 2019. Ce soir, nous passons une reprise des Jackson 5 intitulée Never Can Say Goodbye, sortie en 1974.

Never Can Say Goodbye avec Gloria Gaynor. Le sixième morceau est du groupe ADC Band qui vient de Détroit avec deux leaders, Kaya Matthews et pour la voix donc, et Michael Jenkins, auteur et claviériste. Cinq albums pour ce groupe entre 1978 et 1982. Nous allons passer le titre Long Stroke de 1978.

C'était le groupe ADC Band avec Long Stroke. 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Nous continuons avec Eve, chanteuse et actrice qui vient de Philadelphie. Elle chante d'abord dans des chorales avant de se mettre finalement au rap. Quatre albums studio entre 1999 et 2013. Le morceau que nous passons ce soir est en featuring avec Alicia Keys. Il s'agit de Gangsta Lovin' de 2002.

C'était Eve en featuring avec Alicia Keys pour Gangsta Lovin'. Ensuite, nous avons Barbara Mason, chanteuse soul, qui vient aussi de Philadelphie. Elle commence sa carrière en 1964. Elle sera même produite dans les années 70 par Curtis Mayfield et fera 12 albums entre 1965 et 2007. Écoutons maintenant Another Man de 1983.

C'était Barbara Mason avec Alain Zomen. Nous enchaînons avec le talentueux Marvin Gaye, artiste soul qui sera une icône des studios Motown dans les années 60 et 70. Entre 1965 et 1982, pas moins de 25 albums, dont certains en duo avec par exemple Diana Ross ou Tammy Terrell. Ce soir, nous écoutons le morceau d'une BO qui s'intitule Troubleman, qui date de 1972.

C'était Troubleman de Marvin Gaye. Maintenant, nous avons le groupe Hot Chocolate, groupe soul qui vient de Londres, formé par Errol Brown et Tony Wilson. 8 albums entre 1974 et 1993. Nous passons maintenant Hello America, qui est sorti en 1975.

C'était Hot Chocolate avec Hello America. Pour finir l'émission, nous avons Janet Jackson, dernier née de la fratrie Jackson, chanteuse, auteure et actrice depuis 1974. Pour l'instant, 11 albums depuis 1982. Ce soir, nous écoutons le morceau Pleasure Principle, sorti en 1986.

C'est tout pour aujourd'hui, c'était Emmanuel pour l'émission Rhythm and Soul au son du funk, de la soul et du Rhythm and Blues, toujours sur FMR 89.1 FM et Canal 7C en DAB+. Vous avez rendez-vous tout de suite avec Electrostatic et dans une heure avec l'émission Mirage. Bonne soirée à toutes et à tous.

0: Salut à tous et bienvenue dans Electrostatique, l'émission des musiques électroniques des jeudis soirs 21h-22h sur les ondes d'éphémère et sur le stream bien sûr. Ce soir, petite session essentiellement house avec quelques nouveautés qui sont arrivées il n'y a pas très longtemps, donc très content de partager ça avec vous. On va attaquer par un peu d'histoire. Hein. On est en 1990, c'était les Burrell Brothers sous le pseudo Aphrodisiac. On attaque avec Song of the Siren et on se retrouve dans une heure pour la playlist. Bonne écoute à tous.
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0: Yes, de retour dans Electrostatic sur FMR, on y va pour la playlist. On a attaqué avec les Burrell Brothers sous Aphrodisiac. C'était leur gros maxi Song of the Siren. On était sur New Groove bien sûr. Ensuite, on est allé du côté de Monsieur Ben Hickson avec son dernier maxi Vision EP. On s'est écouté le morceau Tapping, un petit peu jazzy avec sur le label NDATL, c'était le 43. On a enchaîné avec Monsieur Alton Miller, c'était sur le label Kent Essentials, c'était le maxi Spirit Chaser, tout frais aussi. On s'est écouté le morceau Last One First. Derrière la toute dernière sortie de Monsieur Alex Notal, qui est passé il n'y a pas très longtemps à Toulouse, sur la péniche, avec son maxi Behind the Noise. On s'est écouté le morceau Art Proof. C'était sur le label Industrial Light. Derrière, c'était Rick Wade qui se faisait remixer son maxi Timeless. Là, en l'occurrence, c'était le remix de Academy par Pesner. C'est tout frais, c'était sur Ellipsia. On a enchaîné sur un label qui vient de faire quelques sorties maintenant, Pacific Coast House. Big Sam Present the Coastal Commission, je crois que c'est le troisième maxi de la série. Avec Teflon Dance, on s'est écouté le morceau Vice. Très bon label qui prend ses marques, hein. Pacific Coast House. Derrière, on est allé chez un monsieur qui s'appelle Tom Carruthers, qui sort pas mal de trucs, hein, très intéressant. Maxi de l'an dernier sur Skylox Records. C'était le Neutralize Peach. On s'écoutait Deep North avec des touches Acid House sur nombreux de ses morceaux. Là, on est revenu en 1986 pour retrouver la veine sur le label Underground. C'était Listores featuring Kenny Jason. C'était What You Make Me Feel. Pure Acid House. Toujours dans la même veine, c'était Root Futures. Vous retrouvez Danilo Pleslow, aka MCDE, au contrôle. C'était Acid Reaction. J'avais déjà passé un morceau de ce maxi. Le morceau s'appelait Acid Reaction, le Waking Dream Mix. Derrière, une autre superbe nouveauté, c'est l'album de Monsieur Pete Blaker, Swimming Limbs. J'ai diffusé un extrait de cet album, c'était Harplol sur Love Universal. Excellent album, tous les morceaux, il y a 8 morceaux, c'est 8 bombes, c'est vraiment un régal. Derrière, on est allé sur de la dub techno, c'était This Is Bliss. On s'est écouté le morceau Buy My DVD, c'était sorti l'an dernier. Et pour terminer, on est allé du côté du label Noose Clear Audio, une des dernières sorties aussi de Mathias El-Mansouri. On s'est écouté le morceau Reticulum. Voilà, Noose Clear qui sort pas mal de trucs aussi, très intéressant en ce moment. Ça vaut la peine d'y jeter une oreille. Voilà, c'était tout pour ce soir. Nous, on se retrouve comme d'habitude tous les jeudis. On bouge pas. De suite, c'est Mirage qui prend le contrôle des ondes. Et nous, on se retrouve très vite. Allez, gros bisous, bonne soirée à tous. Ciao, ciao.
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Bonsoir à toutes et à tous. On est jeudi, il est 22h passé, heure française, sur le canal 7 Ciel d'ADAB+, ou sur le streaming internet de Radio FMR. C'est l'heure du Mirage, l'univers des musiques parallèles, l'émission de la musique électronique, mais pas que. Et bienvenue à tous ceux et celles qui nous rejoignent et qui nous écoutent de par le monde, en direct ou avec des replays. Alors ce soir, on passera 4 morceaux de Gurga, le nouvel album de Gnoll, et 2 morceaux de Black Velvet Orbit, le dernier album de Coating Joy.

découvrira également une sélection de 3 albums du label Heimat der Katastrophe, ainsi que Tenebrae de Claudio Simonetti's Goblin, de leur nouvel album Tenebrae.

bien évidemment quelques classiques, saute au rendez-vous avec Ron Boots, Tangerine Dream, Vangelis, Konrad Schnitzler, sans oublier une nouvelle session inédite et exclusive de Eon de Jean-Michel Jarre. Et oui, il y a pas mal de Synth Dungeon ce soir.

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It's a French radio show, that's why it will be spoken in French, but don't worry, there's more music than speeches. Je suis Dark Lion, votre guide pour ce voyage musical, sans le chevalier d'Eon, Sir Benoît, et comme il doit balayer des piétons avec son bus de mât, bah nous, bah il dort comme un bébé en ce moment.

Run Boots avec Free Flying Spirits, extrait de l'album Detachment of Worldly Affairs. Run Boots, il est néerlandais et il est très connu puisque évidemment c'est lui le patron du label Groove Unlimited, le label néerlandais de musique électronique, et c'est pour ça également qu'on le connaît puisqu'il fait lui-même aussi de la musique qui est essentiellement Berlin School dans la plus pure tradition du genre. Et on continue tout de suite, on ne va pas attendre, en écoutant maintenant Diezden.

Yes Den avec Electromagnetic Monster, c'est un morceau sorti il y a quelques jours. Yes Den, c'est Michael Sean O'Connor qui est les démonstrateurs Korg mais également de l'Electribe. Sous le pseudo donc, de Yes Den, il va vers une musique plus minimaliste et avec des consonances synthwave par moment et avec des sons analogues très bruts. Allez, on continue tout de suite, on enchaîne, on retourne aux Pays-Bas et cette fois-ci pour écouter D-Time.

D-Time avec Residual Pattern, extrait de l'album Folded Signals. D-Time, c'est le néerlandais Mark Schupper qu'on connaît bien maintenant ici, dont la musique est essentiellement Berlin School. Et comme il est prolifique, bah, il sort un album par semaine. C'est les vendredis à chaque fois d'ailleurs. Donc dans quelques heures, il devrait y en avoir un nouveau. Allez, on continue tout de suite, direction les îles britanniques pour écouter Tim Stebbing.

Tim Stebbing avec Decathlon, extrait de l'album Nixieland. Tim Stebbing, c'est le Britannique qui a commencé en 1979 et qui a été très actif jusqu'en 1990. Et puis après, il a arrêté. Et après, justement, après plus de 30 ans de silence, bah, il est de retour avec une musique aux sonorités plus modernes, certes, mais toujours avec un style vintage dans les compositions. Allez, on continue tout de suite. Allez, on est arrivé à notre petite incursion dans la musique concrète, la musique électroacoustique. Ce soir, il s'agit donc de Konrad Schnitzler.

Conrad Schnitzler avec un extrait de N2 issu de l'album Conal. Conrad Schnitzler, c'était un musicien allemand qui était d'ailleurs une figure majeure de la scène musicale européenne depuis la fin des années 60, notamment dans le style expérimental. Il a été membre de Tangerine Dream en compagnie de Klaus Schulze avec l'album Electronic Meditations. Allez, on continue tout de suite. Et si on se faisait un petit classique de Vangelis ?

Vangelis avec le deuxième mouvement de Mask, l'album de 85, avec l'utilisation de chœurs très prononcée, un peu comme une œuvre lyrique proche de l'opéra. Allez, on continue tout de suite, direction de nouveau les îles Britanniques pour écouter The Beyond.

Tête Beyond avec Pantelétron, extrait de l'album Pantelétron. Tête Beyond, il est britannique, s'appelle Rob Warner et il est ici depuis 1979. Tiens, comme Tim Stebbing, dis donc. Sa musique électronique est assez classique, avec une inspiration Berlin School et des ambiances sonores évolutives, comme vous avez pu vous en rendre compte. Allez, on continue tout de suite direction l'Italie, à la rencontre de Claudio Simonetti's Goblin.

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1: Oui, il est 23h11 sur Radio FMR, canal 7CL d'ADAB+, ou le streaming internet de la radio. C'est toujours Mirage, l'univers des musiques parallèles. Nous venions tout juste d'écouter Claudio Simonetti's Goblin avec Tenebrae, extrait de leur album Tenebrae, qui vient tout juste de sortir. Italie, donc c'est le pays d'où vient Claudio Simonetti. Et oui, parce que le son Goblin, c'est lui. Quand il quitte Goblin, il connaît également une carrière solo dans la variété Italo-Disco, mais aussi dans la BO de films, notamment des séries B, des séries Z. Il crée, il a d'abord créé Demonia, pour reprendre des morceaux de Goblin, mais version un peu heavy metal. Et puis après, plus récemment, il a créé Claudio Simonetti's Goblin, afin de faire justement perdurer l'héritage du groupe dont il est vraiment l'architecte sonore. Et c'est pourquoi cet album Tenebrae vient tout juste de sortir en reprenant donc tous les morceaux de la BO Tenebrae, le film de Dario Argento. Allez, on continue tout de suite direction le Japon pour écouter Makoto Sakamoto.

Makoto Sakamoto avec un extrait de Yuni issu de l'album Transporting Man. Makoto Sakamoto, il est japonais, fait dans l'ambiant et l'expérimental très souvent. Donc, il a composé de nombreuses musiques pour des installations artistiques et enregistré plusieurs albums. On vous en a déjà passé d'ailleurs. Allez, on continue tout de suite direction la France pour écouter Dom Dober.

Tom the Bear avec Taklamakan, l'extrait de l'album Sounds of the Desert. Et oui, parce que le Taklamakan, c'est un désert en Asie, d'où cette sonorité très asiatique. Tom the Bear, il est français. Il utilise des synthétiseurs et des logiciels de musique pour la musique donc électronique, mais également orchestrale, entre autres styles. Évidemment, ce soir, c'était un mi-chemin entre l'électronique et l'orchestral avec des instruments traditionnels chinois. Allez, on continue tout de suite. Il y a quelques jours de ça, Heimat der Katastrophe a sorti beaucoup d'albums, 4 en tout. Tout à l'heure, on vous fera un focus sur l'un d'entre eux, mais on vous a fait une sélection sur les 3 autres avec un morceau de chaque. Je vous invite à l'écouter tout de suite.

trois morceaux issus de trois albums différents du label Heimat der Katastrophe qui sont sortis récemment. On a commencé par Dungeon Magic avec Lord in the Dreams into Adventures, extrait de l'album The Kingdom That Was Never Meant to Be. Ensuite, on a Luce Eterna avec Of Temptation and Afterlife, extrait de l'album Of Temptation and Afterlife. Puis on a fini par Red Domain avec Potion Bazaar, extrait de l'album Mystical Rodent Underworld 2 Exile. Trois albums donc sortis il y a quelques jours de ça sur les labels Heimat der Katastrophe, label spécialisé dans l'édition de cassettes audio du style Synth Dungeon, comme BGM de jeux de rôle médiéval fantastique. Chaque album d'ailleurs a un livret avec des règles et des campagnes à mener, en plus évidemment de la musique que l'on écoute. Allez, on continue tout de suite. On va maintenant écouter le duo Paul Haslinger et Christian Wittmann.

Paul Haslinger et Christian Wittmann avec un extrait de Aleph, issu de l'album Borges. Paul Haslinger, il est autrichien, il était membre de Tangerine Dream entre 86 et 91, il a également été membre de Lightwave. Il connaît une grande carrière solo et notamment dans les bandes originales, d'ailleurs on vous en a passé quelques-unes ici. Quant à Christian Wittmann, il est français, il est membre, lui, de Lightwave. Sa musique est essentiellement ambiante. Ensemble, donc, ils ont créé le label Palindrome, d'ailleurs, No Ion. On peut le lire dans n'importe quel sens. Vous retournez la feuille, vous le regardez à droite, à gauche. Ça se lit toujours de la même manière, No Ion. Ce label, ils font des albums avec une musique purement ambiante. Ce deuxième album, Borges, est consacré au poète Jorge Luis Borges. Allez, on continue tout de suite. On retourne aux USA pour écouter maintenant Wraith Knight.

Wraith Knight avec un extrait de A Kingdom Is Not Enough, issu de l'album Of Arcane Magic, Forbidden Knowledge, Necromantical Passage. Faut avoir du souffle pour dire un titre aussi long. Wraith Knight est américain, il s'appelle Nick Superchi. La musique s'approche évidemment de la Synth Dungeon, comme vous pouvez vous en rendre compte. D'ailleurs, il se produit aussi dans de nombreux concerts et spectacles. Il suffit de regarder sa page Bandcamp, il y a une liste assez longue de dates. Allez, on continue tout de suite. On va rester un petit peu dans le même genre avec Dragon Keep.

Dragon Keep avec un extrait de la part 1 de l'album Wings of Death, The Tale of Etherbu. Dragon Keep, c'est l'alias de la française Lila Chupin. Elle officie sous de très nombreux noms, notamment Laila Starless. La musique est essentiellement synth dungeon, mais on peut aussi l'entendre dans le milieu black metal sous d'autres noms. Elle a une ribambelle de pseudos pour voguer d'un style à l'autre. Allez, on est arrivé à notre petite incursion dans la musique de film orchestrale. Ce soir, il s'agit de Gabriel Yared.

0: Gabriel Yared avec l'Arche et les Déluges, la BO donc de l'Arche et les Déluges, musique de Gabriel Yared, à qui l'on doit la BO de 37 de le matin, Le Patient Anglais, La Cité des Anges, parmi tant d'autres. Gabriel Yared en ce moment est en train de ressortir plein de choses, voire même des sources totalement inédites comme celle-ci. La semaine dernière, on vous a passé Gandahar. Donc, cette semaine, il y a l'Arche des Déluges qui vient de sortir. Tout ça en digital. Soyons attentifs, parce que ça se trouve, il va sortir d'autres choses, vu qu'il a fait pas mal de BO qui sont restées inédites. Allez, on continue tout de suite avec l'exploit qui aurait dû être fait en direct par notre ami le Chevalier d'Éon. Mais comme il n'est pas là, c'est moi qui m'y colle. Vous l'aurez compris, il s'agit de la session Éon de Jean-Michel Jarre.
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Une nouvelle session Eon de Jean-Michel Jarre, une session inédite, une session unique et donc de ce fait exclusive pour Mirage et Radio Éphémère. C'est une appli pour iOS et Mac, c'est un algorithme qui choisit 4 à 6 samples créés par Jean-Michel Jarre sur 9 heures de samples. Les samples ne font que quelques secondes, donc voilà, ça fait un nombre impressionnant de fichiers. Ces samples sont classés par séquences, percussions, phrases musicales, accords, ambiance, même bruitage. Et donc, l'algorithme choisit 4 à 6 samples qui sont choisis aléatoirement hein, donc, et ils sont mixés après qu'ils aient été traités séparément avec des effets qui là aussi ont été choisis aléatoirement. Donc du coup on se retrouve avec une combinaison qui est infinie parce que rien ne se ressemble à chaque fois que l'on lance l'application. Allez, on continue tout de suite et que l'on met en avant. On commence tout de suite avec Cotin Joy qui a sorti il y a quelques jours de ça son album Black Velvet Orbit. Je vous invite à écouter deux morceaux tout de suite.

Out Enjoy avec deux morceaux issus de son tout nouvel album Black Velvet Orbit. On a commencé justement par Black Velvet Orbit et puis on a fini par Orbiting a Memory of You. Out Enjoy, c'est le polonais Karol Pokojowczyk, mais il est basé aux USA. Son style est assez variable avec un bon mélange typé progressif pour des parties guitare quand il y en a et plus Berlin School pour les parties synthé. Ce soir c'était quand même quand même des morceaux un peu plus structurés que la Berlin School, c'est quand même un peu plus mélodique. Allez, on continue tout de suite, deuxième mise en avant, comme je vous avais dit tout à l'heure, Heimat der Katastrophe ont sorti 4 albums d'un coup, on vous en a passé des extraits des 3. Mais là, le quatrième, il s'agit du nouvel album de Gnoll. Donc je vous invite à écouter 4 morceaux tout de suite.

Knoll avec quatre morceaux issus de leur nouvel album Gurga. On a commencé avec Grafting Off, ensuite Wandering Vert, suivi de The Mothers et on a fini par Tig. Alors Knoll, c'est un des groupes phares évidemment du label Heimat der Katastrophe. Ils font évidemment de la Synth Dungeon comme vous l'avez pu vous en rendre compte. Et moi, il faut savoir que c'est en fait ce groupe-là est formé par des pointures de la scène punk en fait. Alors, on ne sait rien d'autre. On ne sait pas qui ils sont, mais voilà, on ne sait rien d'autre. Voilà que, mais ce groupe est devenu l'un des groupes phares du label Heimat der Katastrophe, label spécialisé, comme je vous le rappelle, dans l'édition de cassettes audio du style Synth Dungeon comme BGM de jeux de rôle médiéval fantastique. D'ailleurs, chaque album est livré avec des règles ou des campagnes à mener. Et Knoll, justement, est l'un des groupes tellement justement emblématiques du label que c'est l'un des rares à avoir justement certains de leurs albums pressés également en vinyle. Allez, on est arrivé à la fin de notre émission, donc on va la terminer comme elle a commencé, c'est-à-dire avec un classique. On a commencé avec un classique, on finit avec un classique. On a commencé avec Run Boots, on finit avec Tangerine Dream.

Tangerine Dream avec Maze Transformation, extrait de Neon Arc, l'album de 1987, qui est en fait la BO du film Aux frontières de l'aube, film de Catherine Bigelow. Et Tangerine Dream était formé à l'époque d'Edgar Froese, Chris Franke et Paul Haslinger. Et c'est là-dessus que nous terminons notre émission ce soir.

On est arrivé à la fin de notre émission. Merci à vous de nous avoir suivis. J'espère que cette petite sélection vous aura plu. On se retrouve donc la semaine prochaine pour une nouvelle aventure musicale. Si vous nous avez loupé, il y a les séances de rattrapage, comme la rediffusion qui a lieu dans la nuit de mercredi à jeudi, à minuit. Ça, c'est pour les guerriers. Sinon, il y a les replays que l'on retrouve sur Internet à l'adresse fmr-mirage.lepodcast.fr. Pour les épisodes à partir de 161 et pour les 160 premiers, c'est sur Mixcloud que ça se passe. Une fois que vous êtes dessus, vous cherchez Radio Éphémère et vous choisissez celle avec le logo représentant un panneau orange. Oui, parce qu'il y a plusieurs Radio Éphémère. Puis vous allez dans le menu Playlist et vous sélectionnez Mirage. Nous sommes également sur les réseaux sociaux comme Facebook, X ainsi que sur l'Instagram de Radio Éphémère. Donc vous pouvez nous contacter par ce biais-là. Allez, on se donne rendez-vous la semaine prochaine pour une nouvelle aventure musicale. Et d'ici là, dormez bien.

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Mesdames, messieurs, bonsoir. Voici les titres de l'actualité de ce jeudi. Le chanteur Carlos est mort aujourd'hui à l'âge de 64 ans. Et commençons ce journal avec cette affaire qui fait grand bruit dans la Somme. Deux adolescentes de 16 ans ont été retrouvées inanimées il y a une semaine dans les toilettes de leur lycée à Abbeville. Elles étaient totalement ivres après avoir consommé dans un bar une vingtaine de verres de vodka. Le patron sera bientôt jugé.

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